failli, déclare le ministre à propos du suivi des plaintes qui avaient déjà été déposées contre le principal suspect. Une enquête administrative a été ordonnée. Les premières conclusions seront communiquées le 19 juin. Par ailleurs, le ministère de la Justice a déposé plainte après des menaces de mort reçues par la procureure de la République d'Auch. Nouveau chef d'inculpation contre Jessica Moretti, la propriétaire du bar de Grand Montana où 41 personnes ont perdu la vie le soir du Nouvel An. Elle est désormais poursuivie pour faux après une facture suspecte. Cette facture concernerait la mousse insonorisante qui a pris feu le soir du drame. Jessica Moretti et son mari étaient auditionnés ce vendredi en Suisse. Vladimir Poutine refuse de discuter avec Volodymyr Zelensky. Une rencontre n'aurait aucun intérêt, c'est ce que répond le président russe à une lettre ouverte envoyée par son homologue ukrainien. La guerre prendra fin seulement quand la Russie aura atteint ses objectifs, déclare Vladimir Poutine. Le plan de la ministre de la Santé pour désengorger les urgences. Le filtrage va être étendu à partir de cet automne dans une centaine d'établissements. Pour pouvoir accéder aux urgences, il faudra appeler le 15. C'est le service de régulation du SAMU. Il décidera si l'état du patient nécessite de passer par les urgences. Le Conseil d'État rejette le recours d'une association concernant le prêt de la tapisserie de Bayeux à l'Angleterre. Site et monuments estiment que l'état de conservation de la tapisserie ne permet pas son déplacement. Le Conseil d'État a conclu qu'il n'était pas compétent pour se prononcer. On connaît l'affiche de la finale de Roland-Garros. L'Allemand Alexander Zverev affrontera Flavio Cobolli. L'Italien est qualifié grâce au forfait de son adversaire en demi-finale, son compatriote Matteo Arnaldi, touché par un virus. Les 15 000 spectateurs qui devaient assister à cette demi-finale seront intégralement remboursés, assurent les organisateurs. C'est la fin de cette édition. Merci de l'avoir suivi.

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1: Bonjour à tous. Une marche blanche en hommage à Liana sera organisée dimanche à Fleurance, dans le Gers. Les appels à des rassemblements citoyens en mémoire de la jeune fille se multiplient partout en France et plusieurs associations appellent à manifester lundi à 19h devant le ministère de la Justice à Paris et devant les tribunaux partout en France. La justice et les forces de l'ordre sont pointées du doigt dans cette affaire. Interrogé aux 20h de TF1, le ministre de la Justice a reconnu des défaillances. Gérald Darmanin a présenté ses excuses à la famille de la jeune fille. Nous avons failli, déclare le ministre à propos du suivi des plaintes qui avaient déjà été déposées contre le principal suspect. Une enquête administrative a été ordonnée. Les premières conclusions seront communiquées le 19 juin. Nouveau chef d'inculpation contre Jessica Moretti, la propriétaire du bar de Grand Montana où 41 personnes ont perdu la vie le soir du Nouvel An. Elle est désormais poursuivie pour faux après une facture suspecte. Cette facture concernerait la mousse insonorisante qui a pris feu le soir du drame. Jessica Moretti et son mari étaient auditionnés ce vendredi en Suisse. Le parquet national antiterroriste ouvre une enquête pour torture et crimes de guerre. En cause, les violences infligées par les autorités israéliennes aux Français qui faisaient partie de la flottille pour Gaza. Flottille interceptée au mois de mai au large de Chypre par la marine israélienne. Suite au témoignage des militants, le ministre français des Affaires étrangères avait saisi la justice. La majorité des cas contacts d'antivirus vont sortir d'isolement ce samedi, indique le ministère de la Santé. Soit une vingtaine de personnes qui avaient potentiellement été en contact avec la croisiériste néerlandaise. 4 autres Français doivent rester à l'isolement jusqu'au 21 juin. Les astronautes de la Station spatiale internationale autorisés à regagner la station, ils avaient dû évacuer à cause de fuites d'air. Des réparations ont dû être menées avant que les astronautes puissent reprendre leur activité. Et puis le tennis, cette surprise à Roland-Garros. Matteo Arnaldi a déclaré forfait alors qu'il devait jouer ce vendredi soir sa demi-finale face à Flavio Cobolli. L'Italien est donc qualifié pour la finale. Il affrontera Alexander Zverev. C'est la fin de cette édition. Merci de l'avoir suivi.
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1: Bonjour à tous. Le ministre de la Justice présente ses excuses à la famille de Liana. « Nous avons failli », déclare Gérald Darmanin, interrogé aux 20h de TF1. Les dysfonctionnements de la justice sont pointés du doigt alors que des plaintes avaient déjà été déposées contre le suspect, Jérôme Barella. Si des dysfonctionnements sont confirmés, le garde des Sceaux affirme qu'il proposera des sanctions pour faute professionnelle. Les conclusions du rapport d'inspection sont attendues le 19 juin. On apprend par ailleurs qu'une nouvelle plainte pour viol a été déposée contre le suspect cette semaine à Saint-Brieuc, dans les Côtes-d'Armor. La mère d'une enfant de 11 ans avait déjà déposé plainte contre X en 2023 et à l'occasion de la disparition de Liana, sa fille aurait reconnu Jérôme Barella. Félix Bingui, chef du clan marseillais Yoda, est condamné à 12 ans de prison pour trafic de stupéfiants, association de malfaiteurs et blanchiment. Il écope aussi d'une amende de 200 000 euros. La justice l'accuse d'avoir dirigé pendant 2 ans un des principaux points de deal des quartiers nord de Marseille. Surnommé le chat, Félix Bingui a nié toute implication dans ce trafic. Le parquet national antiterroriste ouvre une enquête pour torture et crimes de guerre. En cause, les violences infligées par les autorités israéliennes aux Français qui faisaient partie de la flottille pour Gaza, flottille interceptée au mois de mai au large de Chypre par la marine israélienne. Suite au témoignage des militants, le ministre français des Affaires étrangères avait saisi la justice. Le président libanais demande à l'Iran de ne plus intervenir dans son pays. Dans une interview à la chaîne américaine CNN, il déclare au Hezbollah, soutenu par les Iraniens, que la négociation et la diplomatie sont la seule solution au conflit avec Israël. Le foot, après 2 défaites dans les qualifications pour la Coupe du Monde 2020, l'équipe de France féminine s'impose face à la Pologne 2-0. Chez les hommes, retour à Clairefontaine après la défaite face à la Côte d'Ivoire. Objectif, le 2e match de préparation lundi contre l'Irlande du Nord. La rencontre aura lieu à Lille. Voilà pour ce point sur l'actualité. Merci de l'avoir suivi.
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1: Bonjour à tous. Le ministre de la Justice reconnaît des défaillances dans l'affaire Liana, cet enfant de 11 ans qui est décédé dans le Gers. Interrogé aux 20h de TF1, Gérald Darmanin a présenté ses excuses à la famille de la jeune fille. « Nous avons failli », déclare le ministre à propos du suivi des plaintes qui avaient déjà été déposées contre le principal suspect. Une enquête administrative a été ordonnée. Les premières conclusions seront communiquées le 19 juin. Par ailleurs, le ministère de la Justice a déposé plainte après des menaces de mort reçues par la procureure de la République. Public d'Auch. Nouveau chef d'inculpation contre Jessica Moretti, la propriétaire du bar de Grand Montana où 41 personnes ont perdu la vie le soir du Nouvel An. Elle est désormais poursuivie pour faux après une facture suspecte. Cette facture concernerait la mousse insonorisante qui a pris feu le soir du drame. Jessica Moretti et son mari étaient auditionnés ce vendredi en Suisse. Vladimir Poutine refuse de discuter avec Volodymyr Zelensky. Une rencontre n'aurait aucun intérêt, c'est ce que répond le président russe à une lettre ouverte envoyée par son homologue ukrainien. La guerre prendra fin seulement quand la Russie aura atteint ses objectifs, déclare Vladimir Poutine. Le plan de la ministre de la Santé pour désengorger les urgences. Le filtrage va être étendu à partir de cet automne dans une centaine d'établissements. Pour pouvoir accéder aux urgences, il faudra appeler le 15. C'est le service de régulation du SAMU. Il décidera si l'état du patient nécessite de passer par les urgences. Le Conseil d'État rejette le recours d'une association concernant le prêt de la tapisserie de Bayeux à l'Angleterre. Sites et monuments estiment que l'état de conservation de la tapisserie ne permet pas son déplacement. Le Conseil d'État a conclu qu'il n'était pas compétent pour se prononcer. On connaît l'affiche de la finale de Roland-Garros. L'Allemand Alexander Zverev affrontera Flavio Cobolli. L'Italien est qualifié grâce au forfait de son adversaire en demi-finale, son compatriote Matteo Arnaldi, touché par un virus. Les 15 000 spectateurs qui devaient assister à cette demi-finale seront intégralement remboursés, assurent les organisateurs. C'est la fin de cette édition. Merci de l'avoir suivi.
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1: Bon réveil à tous, il est 6h.
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0: C'est l'info Pyrénées FM avec vous Léo Ardourel, bonjour.
1: Bonjour à tous, une marche blanche en hommage à Liana demain à Florence dans le Gers. Les résultats de l'autopsie sont tombés, le corps retrouvé jeudi dans un silo agricole est bien celui de la fillette de 11 ans enlevée il y a une semaine à la sortie de son collège. L'institution judiciaire n'a pas su protéger cette petite fille, reconnaît Gérald Darmanin, le garde des Sceaux qui a présenté hier ses excuses à la famille aux 20h de TF1. Le principal suspect avait fait l'objet de plusieurs signalements ou plaintes pour viol sur mineur depuis 2017. Un nouveau chef d'accusation à l'encontre de Jessica Moretti, la propriétaire du bar de Cran Montana où 41 personnes ont perdu la vie dans un incendie le soir du Nouvel An, est désormais poursuivie pour faux dans les titres. Cela fait suite à une facture suspecte concernant l'achat de la mousse acoustique installée sur le plafond du sous-sol du bar qui a pris feu. La Russie choisit une nouvelle fois la guerre pour Volodymyr Zelensky, réaction du président ukrainien après le rejet par Vladimir Poutine de sa proposition de rencontre directe. La guerre cessera quand la Russie aura atteint ses objectifs, affirme le président russe depuis le Forum économique de Saint-Pétersbourg. Les discussions se poursuivent entre Bouygues, Free et Orange concernant le rachat de SFR. Les quatre opérateurs se donnent jusqu'à dimanche pour finaliser un accord. La date du 15 mai avait déjà été repoussée au 5 juin, c'est-à-dire hier. Si SFR est racheté, ses concurrents se partageront ses 19 millions de clients mobiles et 6 millions de clients fixes. Le secteur reviendrait alors à 3 opérateurs du jamais vu depuis 2012 et l'arrivée de Free sur le marché. On connaît l'affiche de la finale de Roland-Garros. Le numéro 3 mondial, l'Allemand Alexander Zverev, affrontera Flavio Cobolli. L'Italien qualifié sans jouer hier après le forfait de son compatriote Matteo Arnaldi. Place à la finale dames ce samedi, la Polonaise Maya Walinska affronte à 15h la Russe Mira Andreeva. Et puis la mort d'Anthony Head, l'acteur britannique, connu notamment pour son rôle dans la série Buffy contre les vampires, est décédé des suites de complications liées à une pneumonie. Il était âgé de 72 ans. Voilà pour l'info, excellente matinée à tous.
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0: Bienvenue les amis sur Pyrénées FM. 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Allez, on poursuit en musique sur Pyrénées FM. Avec ça, c'est parti.

Alain Bachung à l'instant dans le réveil des Pyrénées. Dans quelques minutes, on va partir en balade avec mon petit Marco, là juste après Victoria Sillo et Céline Dion sur Pyrénées FM. À tout de suite.

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1: Et on parle transhumance ce matin. D'ailleurs, en ce moment, Lisa et Olivier du GAEC de Rougères emmènent leurs 350 brebis vers l'estive au-dessus de Montette et du col. Ils sont partis ce matin depuis Pi. Il y a plein d'animations au col de Montette. 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La troisième édition du Festiferme de la Maison Lacube, c'est aujourd'hui, avec les vaches gascognes qui partent depuis les cabanes en direction du plateau de Baye pour la transhumance. L'inauguration du nouveau chemin de la transhumance sera devant le bâtiment de Baye à 10h30 et puis plein d'animations à la ferme de la Maison Lacube de Verdun. Toute la journée, de la musique, de la bonne ambiance, un grand marché, c'est le bonheur. À Font-Romeu, sinon, le centre équestre est en fête tout le week-end avec à 11h tout à l'heure des séances découvertes pour galoper autour du centre. Et puis plein d'animations aujourd'hui et demain. Demain, ce sera le derby du club. Aujourd'hui aussi, top départ pour le Mercat de la Valse, le grand marché de la vieille ville d'Andorre-la-Vieille, comme tous les premiers samedis du mois. Ça se passe entre 11h et 20h. Et puis on termine avec le week-end prochain, le grand retour du festival Bandas en Malepère, un festival qui regroupe plus de 250 musiciens venus de toute la France et de Suisse, à ne pas rater, avec nous en direct d'ailleurs samedi prochain. Ce sera entre 12h et 16h avec Valérie et Stella. Bon week-end sur Pyrénées FM.

0: Axel Bauer à l'instant dans le réveil des Pyrénées. Il est l'heure les amis, l'heure de retrouver Camille et son petit pêle-mêle d'infos, c'est parti.
1: Et nous sommes le 6 juin, aujourd'hui nous fêtons les Norbert et les Claude. Et en ce 6 juin, je pourrais vous parler de Brigitte Bardot qui décide d'arrêter le cinéma en plein tournage après avoir sauvé une chevrette d'un méchoui en 1973. Ou encore du dramaturge Pierre Corneille qui naît en 1606. Mais le 6 juin 1944, au lever du jour, une formidable armada de navires est en vue des côtes françaises de Normandie. C'est le grand jour du débarquement allié, l'opération Overlord. Dans la nuit du 5

0: Au 6 juin, les 82e et 101e divisions aéroportées sont parachutées sur le Cotentin, avec comme objectif semer le désordre dans les lignes allemandes. Le 5 juin, 1200 navires de guerre et 4000 navires amphibies quittent leur port d'attache. À 5h30 du matin, les avions alliés, épaulés par les croiseurs et les cuirassés, bombardent les principales lignes de défense. À 5h du matin, ce 6 juin 44, les premières troupes débarquent sur Utah Beach et ne rencontrent que peu de résistance, tout comme sur Gold, Juno et Sword. C'est plus compliqué sur Omaha Beach où les batteries de mitrailleuses fauchent les premières vagues d'assaut. Dans la seule journée du 6 juin, 150 000 hommes et 20 000 véhicules ont débarqué. La bataille de Normandie durera 100 jours et fera 200 000 victimes parmi les soldats alliés, dont 40 000 morts. Le débarquement du 6 juin reste l'une des plus grandes opérations militaires de l'histoire. La citation du jour est signée de Paul Verlaine. Ces deux vers sont le code choisi pour annoncer sur Radio Londres le jour J. Les sanglots longs des violons de l'automne blessent mon cœur d'une langueur monotone.
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0: Grégoire à l'instant, dans le réveil des Pyrénées, un petit peu de lecture maintenant les amis, ça ne fait pas de mal, c'est la sélection des livres.
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2: Découvrez Volare, le nouveau roman de Serena Giuliano, la plus italienne des autrices françaises. Les romans de Serena Giuliano ont été salués par de nombreux prix, parmi lesquels le prix Babelio, le prix des lecteurs U ou encore le prix Machiavel du roman du cercle Leonardo da Vinci. Avec son nouveau roman, Volare, l'autrice signe une histoire profondément humaine dans laquelle chacun peut se reconnaître. Elle y aborde, avec humour et autodérision, des sujets sensibles et universels. Volare raconte l'histoire d'Ambre, 37 ans, femme forte et pilier d'une famille parfois bancale. Conseillère d'éducation dans un collège à Metz, elle voit un jour son monde vaciller. Le verdict du médecin est sans appel. C'est une dépression. Sa meilleure amie, Manuela, sicilienne, exubérante et bienveillante, décide alors de la pousser dans un avion direction Cefalù, en Sicile, pour une retraite bien-être qui pourrait bien lui redonner goût à la vie. Entre résilience, amitié et paysage italien enchanteur, Serena Giuliano nous plonge dans une Italie vibrante et chaleureuse avec un récit d'une irrésistible humanité. Découvrez Volare de Serena Giuliano, publié aux éditions Calman-Lévy.
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0: C'est l'info sport Pyrénées FM avec vous Romain Brouillaz, bonjour.
1: Bonjour à tous, la finale dames de Roland-Garros, dernière journée de top 14 et puis du foot et les bleus féminines en bonne position pour la suite des qualifications mondiales, c'est votre actu sport. Et d'abord, ce matin, le basket, les Spurs sont dans le dur, San Antonio s'est une nouvelle fois incliné face à New York, 105 à 104, Victor Wembanyama a marqué 29 points, les deux prochains matchs se joueront à New York au Madison Square Garden. Direction Paris, la porte d'Auteuil, au week-end final à Roland-Garros, on connaît l'affiche de la finale messieurs, prévue demain. Ce sera Alexander Zverev face à l'Italien Flavio Cobolli. Hier, en demi-finale, Matteo Arnaldi a déclaré forfait avant le début de la partie face à Cobolli souffrant d'un virus. Et un peu plus tôt, Alexander Zverev a dominé Jakub Mensik en 3-7. À suivre cet après-midi, la finale dames. Là aussi, une finale inédite entre la Russe Mira Andreeva, 8e joueuse mondiale qui n'avait jamais fait mieux qu'une demi-finale en grand chelem à Roland-Garros il y a 2 ans. Et la Polonaise Maja Chwalińska, une joueuse sur laquelle il était bien difficile de miser avant le début de la quinzaine, Christophe Miedouget.
2: Oui, la joueuse de 24 ans n'avait fait que quelques passages éclairs dans les 4 tournois du Grand Chelem, atteignant une fois les 32e de finale à Wimbledon en 2022. Au 114e rang du classement WTA avant le début de ce Roland-Garros, elle a dû passer par les qualifications et elle sera aujourd'hui la toute première issue de ses tours préliminaires à disputer la finale. Maja Chwalińska, gauchère, surprend par son jeu très varié, très difficile à contrer. Elise Mertens ou Diane Parry qu'elle a éliminée peuvent en témoigner. Difficile en effet de miser sur elle avant ce tournoi, d'autant qu'elle avait arrêté le tennis en 2021, victime d'une dépression. Elle a refait surface progressivement et pourrait bien entrer dans l'histoire cet après-midi.
1: Coup d'envoi de cette finale dames de Roland-Garros à 15h. Le rugby, l'heure du verdict en top 14. Dernière journée de la phase régulière ce soir. Toulouse est assurée de terminer premier. Montpellier se rend à Lyon et joue l'autre place directe en demi-finale à distance avec le Stade français qui se rend à La Rochelle. Les 7 matchs sont prévus à 21h05. Et puis en foot, les Français se sont imposés 2-0 face à la Pologne. L'équipe de France termine première de son groupe dans ses éliminatoires du Mondial 2027. Très bonne journée à tous.
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Julien Doré à l'instant dans le Réveil des Pyrénées. Dans quelques minutes, les amis, on va retrouver toute l'info nationale et internationale de notre journaliste Léo Ardourel. Pour l'heure, on retrouve Serge Gainsbourg. Très bon réveil, évidemment. Bon week-end à tous.

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1: Bienvenue dans le Réveil des Pyrénées, il est 7h.
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0: C'est l'info Pyrénées FM avec vous Léo Ardourel, bonjour.
1: Bonjour à tous, Gérald Darmanin présente ses excuses à la famille de Liana. Invité hier soir aux 20h de TF1, le ministre de la Justice dénonce un immense échec dans le traitement du dossier du principal suspect. Il reconnaît des défaillances alors que cet homme a été mis en cause à plusieurs reprises dans des affaires sexuelles impliquant des mineurs sans jamais être placé en garde à vue. Le garde des Sceaux qui se dit prêt à prendre des sanctions contre certains magistrats pour faute professionnelle si leur responsabilité est avérée. Les résultats de l'enquête administrative sont attendus d'ici 15 jours. Les résultats de l'autopsie, eux, sont tombés hier soir. Le corps retrouvé jeudi dans le Gers est bien celui de la fillette de 11 ans. Les causes du décès ne sont pour le moment pas établies. Des analyses complémentaires ont été demandées. Demain, une marche blanche en hommage à Liana est prévue à Florence dans le Gers à partir de 15h. Dans l'actualité également, fin de l'isolement pour la plupart des cas contacts d'antivirus. Une vingtaine de Français vont pouvoir sortir de l'hôpital ce samedi. Ils avaient emprunté le même vol que la croisiériste néerlandaise décédée du virus en avril dernier. La Française hospitalisée à Paris après avoir été testée positive et toujours en réanimation dans un état stable. À l'étranger, des explosions entendues ce matin dans plusieurs pays du Golfe. Les gardiens de la Révolution annoncent avoir frappé des bases ennemies. Le Koweït et le Bahreïn, deux pays qui hébergent d'importantes bases militaires américaines, ont déclenché des alertes aériennes. Le pape Léon XIV débute sa visite en Espagne. Il va sillonner le pays pendant presque une semaine de Madrid à Barcelone en passant par les îles Canaries. Un événement pour les catholiques espagnols qui n'avaient plus reçu la visite d'un pape depuis 2011 et la venue de Benoît XVI. Et puis un mot de foot, les Françaises se relancent dans la course à la qualification pour la Coupe du Monde 2027. L'équipe de France féminine a battu la Pologne 2-0 hier soir. Les Bleus prennent provisoirement la tête du groupe B avant le match entre l'Irlande et les Pays-Bas programmé ce soir. Voilà pour l'info, excellente matinée à tous.
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0: Bienvenue les amis sur Pyrénées FM. 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Allez, on poursuit en musique sur Pyrénées FM. Avec ça, c'est parti.

0: Mika à l'instant dans le réveil des Pyrénées. Dans quelques minutes, on va retrouver mon petit Marco avec toutes ses belles idées sorties. Là, juste après Maëlle et Laurent Voulzy sur Pyrénées FM. À tout de suite.
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1: Et on parle transhumance ce matin. D'ailleurs, en ce moment, Lisa et Olivier du GAEC de Rougères emmènent leurs 350 brebis vers l'estive au-dessus de Montette et du col. Ils sont partis ce matin depuis Pi. Il y a plein d'animations au col de Montette. 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La troisième édition du Festiferme de la Maison Lacube, c'est aujourd'hui, avec les vaches gascognes qui partent depuis les cabanes en direction du plateau de Baye pour la transhumance. L'inauguration du nouveau chemin de la transhumance sera devant le bâtiment de Baye à 10h30 et puis plein d'animations à la ferme de la Maison Lacube de Verdun. Toute la journée, de la musique, de la bonne ambiance, un grand marché, c'est le bonheur. À Font-Romeu, sinon, le centre équestre est en fête tout le week-end avec à 11h tout à l'heure des séances découvertes pour galoper autour du centre. Et puis plein d'animations aujourd'hui et demain. Demain, ce sera le derby du club. Aujourd'hui aussi, top départ pour le Mercat de la Valse, le grand marché de la vieille ville d'Andorre-la-Vieille, comme tous les premiers samedis du mois. Ça se passe entre 11h et 20h. Et puis on termine avec le week-end prochain, le grand retour du festival Bandas en Malepère, un festival qui regroupe plus de 250 musiciens venus de toute la France et de Suisse, à ne pas rater, avec nous en direct d'ailleurs samedi prochain. Ce sera entre 12h et 16h avec Valérie et Stella. Bon week-end sur Pyrénées FM.

0: C'est l'Infosport Pyrénées FM avec vous Romain Brouillaz, bonjour.
1: Bonjour à tous, la finale dames de Roland-Garros, dernière journée de top 14 et puis du foot et les bleus féminines en bonne position pour la suite des qualifications mondiales, c'est votre actu sport. Et d'abord, ce matin, le basket, les Spurs sont dans le dur, San Antonio s'est une nouvelle fois incliné face à New York, 105 à 104, Victor Wembanyama a marqué 29 points, les deux prochains matchs se joueront à New York au Madison Square Garden. Direction Paris, la porte d'Auteuil, au week-end final à Roland-Garros, on connaît l'affiche de la finale messieurs, prévue demain. Ce sera Alexander Zverev face à l'Italien Flavio Cobolli. Hier, en demi-finale, Matteo Arnaldi a déclaré forfait avant le début de la partie face à Cobolli, souffrant d'un virus. Et un peu plus tôt, Alexander Zverev a dominé Jakub Mensik en 3-7. À suivre cet après-midi, la finale dames. Là aussi, une finale inédite entre la Russe Mira Andreeva, 8e joueuse mondiale qui n'avait jamais fait mieux qu'une demi-finale en grand chelem à Roland-Garros, il y a 2 ans. Et la Polonaise Maja Chwalinska, une joueuse sur laquelle il était bien difficile de miser avant le début de la quinzaine, Christophe Midouget.
2: Oui, la joueuse de 24 ans n'avait fait que quelques passages éclairs dans les 4 tournois du Grand Chelem, atteignant une fois les 32e de finale à Wimbledon en 2022. Au 114e rang du classement WTA avant le début de ce Roland-Garros, elle a dû passer par les qualifications et elle sera aujourd'hui la toute première issue de ses tours préliminaires à disputer la finale. Maja Chwalinska, gauchère, surprend par son jeu très varié, très difficile à contrer. Elise Mertens ou Diane Parry qu'elle a éliminée peuvent en témoigner. Difficile en effet de miser sur elle avant ce tournoi, d'autant qu'elle avait arrêté le tennis en 2021, victime d'une dépression. Elle a refait surface progressivement et pourrait bien entrer dans l'histoire cet après-midi.
1: Coup d'envoi de cette finale dames de Roland-Garros à 15h. Le rugby, l'heure du verdict en top 14, dernière journée de la phase régulière ce soir. Toulouse est assurée de terminer premier. Montpellier se rend à Lyon et joue l'autre place directe en demi-finale à distance avec le Stade français qui se rend à La Rochelle. Les 7 matchs sont prévus à 21h05. Et puis en foot, les Français se sont imposés 2-0 face à la Pologne. L'équipe de France termine première de son groupe dans ses éliminatoires du Mondial 2027. Très bonne journée à tous.
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Natacha Saint-Pierre à l'instant dans le Réveil des Pyrénées. 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On poursuit en musique sur Pyrénées FM avec Superbus, c'est parti.

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1: Adèle et Robin, à l'instant, dans le réveil des Pyrénées. Il est l'heure, les amis. L'heure de quoi? De retrouver évidemment ma belle Clara. C'est l'horoscope.
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3: Bélier, météo ensoleillée sur vos amours. Vous êtes bien ensemble, rien ne saurait assombrir votre entente amoureuse.
4: Taureau, persévérez dans la voie que vous vous êtes fixée, soyez constant, ne changez pas votre fusil d'épaule.
5: Gémeaux, procédez par ordre en prenant votre temps, changez vos méthodes de travail pour être plus efficace si c'est nécessaire.
6: Cancer, avancez à petits pas, à chaque jour suffit sa peine.
7: Lion, le temps joue en votre faveur, alors ne vous inquiétez pas, vous êtes sur le bon chemin.
8: Vierge, morale et tonus au top, mais vous devez entretenir votre forme tout de même.
9: Balance, pratiquez une activité sportive de façon régulière pour défouler votre surplus d'énergie.
10: Scorpion, prenez de nouveaux contacts, faites circuler vos idées, c'est le bon moment.
11: Sagittaire, vous êtes très en beauté aujourd'hui, vous rayonnez de mille feux.
12: Capricorne, vous séduisez à tour de bras, mettez en avant vos nombreux atouts pour subjuguer l'élu de votre cœur.
13: Verseau, posez vos jalons pour les semaines à venir, voyez grand, vous avez besoin d'espace, de prendre de l'expansion au sein de votre activité.
14: Poisson, vous possédez toutes les clés pour ouvrir les portes du succès.
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1: Merci beaucoup Clara. Dans un instant, c'est Carla Bruni qui arrive sur Pyrénées FM. Excellent réveil évidemment. Bon petit déj à tous.
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Carla Bruni à l'instant dans le réveil des Pyrénées. Dans quelques minutes les amis, on va retrouver notre journaliste Léo Ardourel pour toute l'info nationale et internationale. Pour l'heure, on retrouve Christophe Maé sur Pyrénées FM. Très très bon réveil à tous.

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1: Pyrénées FM, il est 8h.
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0: C'est l'info Pyrénées FM avec vous Léo Ardourel, bonjour.
1: Bonjour, bonjour à tous. L'épilogue tragique. Après une semaine de recherche dans le Gers, le corps retrouvé jeudi dans un silo agricole est bien celui de Liana, 11 ans, enlevée à la sortie de son collège à Florence. Les résultats de l'autopsie ne permettent pas à ce stade de déterminer les causes de la mort de la fillette. Une affaire qui suscite une vive émotion dans tout le pays, mais aussi beaucoup de colère, alors que le principal suspect avait déjà fait l'objet de plusieurs signalements et même de plaintes pour viol sur mineur. Nous avons failli, a reconnu hier soir le ministre de la Justice, Gérald Darmanin, aux 20h de TF1.
2: Aujourd'hui, l'institution judiciaire, elle n'a pas su protéger cette petite fille. J'en tirerai toutes les conséquences et au nom de la justice, comme ministre, je veux présenter mes excuses à cette famille et aux Français qui sont légitimement choqués, terrifiés de voir de telles défaillances. Donc nous en tirons toute conclusion, bien évidemment dans le fonctionnement de la justice. Nous devons aussi mobiliser l'ensemble des services de l'État pour que plus jamais une voix de l'enfant, on le dit depuis plusieurs mois désormais, je l'ai dit moi-même, ne soit tue ou ne soit pas suivie par les adultes.
1: Une enquête administrative a été ordonnée, les premières conclusions sont attendues le 19 juin. Dans l'actualité également, les gardiens de la Révolution annoncent avoir frappé des bases ennemies dans le Golfe. L'Iran a tiré 7 missiles sur le Koweït et Bahreïn selon l'armée américaine. Le chef de la diplomatie iranienne appelle pendant ce temps le président libanais à sauver son pays contre son vrai ennemi Israël. Les discussions se poursuivent entre Bouygues, Free et Orange pour le rachat de SFR. Les quatre opérateurs se donnent jusqu'à dimanche pour finaliser un accord. Si SFR est racheté par ses concurrents, le secteur reviendrait alors à 3 opérateurs. Une situation inédite depuis 2012 et l'arrivée de Free sur le marché. Et puis, nouvelle défaite pour San Antonio en finale NBA. Les Spurs de Victor Wembanyama se sont inclinés 104-105 face aux New York Knicks lors du deuxième match de la série. La franchise texane mal embarquée alors que les deux prochains matchs se tiendront à New York. Excellente matinée à tous.
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0: Bienvenue les amis sur Pyrénées FM. 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Restez bien à l'écoute. Allez, on poursuit en musique sur Pyrénées FM. Avec ça, c'est parti.

0: Mylène Farmer à l'instant dans le réveil des Pyrénées. Très très bon réveil à vous toutes et tous. Dans quelques minutes, on va retrouver mon petit Marco avec toutes ces belles idées sorties. Ce sera l'agenda là juste après Camélia Jordana et Bob Marley de Wellers. À tout de suite sur Pyrénées FM.
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1: Et on parle transhumance ce matin. D'ailleurs, en ce moment, Lisa et Olivier du GAEC de Rougères emmènent leurs 350 brebis vers l'estive au-dessus de Montette et du col. Ils sont partis ce matin depuis Pi. Il y a plein d'animations au col de Montette. 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La troisième édition du Festiferme de la Maison Lacube, c'est aujourd'hui, avec les vaches gascognes qui partent depuis les cabanes en direction du plateau de Baye pour la transhumance. L'inauguration du nouveau chemin de la transhumance sera devant le bâtiment de Baye à 10h30 et puis plein d'animations à la ferme de la Maison Lacube de Verdun. Toute la journée, de la musique, de la bonne ambiance, un grand marché, c'est le bonheur. À Font-Romeu, sinon, le centre équestre est en fête tout le week-end avec à 11h tout à l'heure des séances découvertes pour galoper autour du centre. Et puis plein d'animations aujourd'hui et demain. Demain, ce sera le derby du club. Aujourd'hui aussi, top départ pour le Mercat de la Valse, le grand marché de la vieille ville d'Andorre-la-Vieille, comme tous les premiers samedis du mois. Ça se passe entre 11h et 20h. Et puis on termine avec le week-end prochain, le grand retour du festival Bandas en Malepère, un festival qui regroupe plus de 250 musiciens venus de toute la France et de Suisse, à ne pas rater, avec nous en direct d'ailleurs samedi prochain. Ce sera entre 12h et 16h avec Valérie et Stella. Bon week-end sur Pyrénées FM.

0: Angèle à l'instant dans le réveil des Pyrénées. Il est l'heure les amis, l'heure de quoi? De retrouver évidemment ma belle Clara, c'est l'horoscope.
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2: Bélier, météo ensoleillée sur vos amours. Vous êtes bien ensemble, rien ne saurait assombrir votre entente amoureuse.
3: Taureau, persévérez dans la voie que vous vous êtes fixée, soyez constant, ne changez pas votre fusil d'épaule.
4: Gémeaux, procédez par ordre en prenant votre temps, changez vos méthodes de travail pour être plus efficace si c'est nécessaire.
5: Cancer, avancez à petits pas, à chaque jour suffit sa peine.
6: Lion, le temps joue en votre faveur, alors ne vous inquiétez pas, vous êtes sur le bon chemin.
7: Vierge, morale et tonus au top, mais vous devez entretenir votre forme tout de même.
8: Balance, pratiquez une activité sportive de façon régulière pour défouler votre surplus d'énergie.
9: Scorpion, prenez de nouveaux contacts, faites circuler vos idées, c'est le bon moment.
10: Sagittaire, vous êtes très en beauté aujourd'hui, vous rayonnez de mille feux.
11: Capricorne, vous séduisez à tour de bras, mettez en avant vos nombreux atouts pour subjuguer l'élu de votre cœur.
12: Verseau, posez vos jalons pour les semaines à venir, voyez grand, vous avez besoin d'espace, de prendre de l'expansion au sein de votre activité.
13: Poisson, vous possédez toutes les clés pour ouvrir les portes du succès.
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0: Merci beaucoup ma belle Clara. Dans un instant, c'est Pascal Obispo qui arrive sur Pyrénées FM. Excellent week-end à tous.
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0: Taylor Swift à l'instant dans le réveil des Pyrénées. Merci les amis de nous écouter de l'Atlantique à la Méditerranée en passant par Barcelone. Merci, merci, merci du fond du cœur. Dans un instant, c'est Catherine Lara qui arrive sur Pyrénées FM. Très belle matinée à tous et évidemment, bon week-end.
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Catherine Lara à l'instant dans le réveil des Pyrénées. Dans quelques minutes les amis, on va retrouver notre journaliste Claire Vivapro et son retour sur l'info. Là juste après Lady Gaga, très belle matinée sur Pyrénées FM.

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1: Bonjour à toutes et à tous. Comme tous les week-ends, on revient sur les informations de la semaine. À Pau, la colère ne retombe pas après l'annonce de la fermeture de la maternité Navarre, prévue le 14 septembre prochain. Environ 300 personnes se sont rassemblées cette semaine devant l'Agence régionale de santé pour dénoncer les conséquences sociales et sanitaires du projet. Salariés, syndicats et collectifs s'inquiètent notamment du sort des 161 employés concernés. Les représentants du personnel dénoncent un manque de réponse sur les reclassements et l'avenir des services. À l'issue d'une rencontre, aucune avancée concrète n'a été annoncée. Une mobilisation a été prévue également samedi dans le centre-ville de Pau. La pénurie de dermatologues devient critique dans certains territoires et c'est le cas en Ariège. Le département ne compte désormais qu'un seul spécialiste présent seulement une journée par semaine depuis son cabinet toulousain pour environ 156 000 habitants. Résultat, des délais de consultation qui explosent et de nombreux patients qui peinent à trouver un rendez-vous, parfois après avoir cherché dans plusieurs départements voisins. Pour tenter de répondre à cette situation, des solutions comme la téléconsultation assistée en pharmacie ou le recours au médecin généraliste se développe, sans toutefois suffire à combler le manque de spécialistes. Direction le littoral, la réserve marine de Cerbère-Banyuls pourrait connaître une extension majeure après une large consultation citoyenne. Selon les résultats publiés par le département des Pyrénées-Orientales, près de 80% des participants disent oui. L'extension prévoit de tripler la surface protégée entre le Cap Béhar et le Cap Cerbère. Cette réserve est la première de ce type en France et vise à renforcer la protection de la biodiversité marine tout en encadrant les usages du littoral. Et puis enfin, on parle d'un appel touchant qui a été lancé dans les Pyrénées-Orientales par l'écrivain catalan Salvador Vergès i Cubs, qui cherche à retrouver les descendantes d'une famille de fermiers ayant accueilli son père, réfugié républicain espagnol, en 1938. Cette famille, installée entre Prats des Moyaux et Valmania, avait offert refuge à son père durant la guerre civile espagnole. L'écrivain, aujourd'hui âgé de 80 ans, explique avoir rencontré ses deux sœurs à deux reprises dans sa vie, sans jamais conserver leurs coordonnées. Il espère aujourd'hui que leurs descendantes, âgées d'environ 65 à 70 ans, puissent se reconnaître et le contacter pour pouvoir remercier la famille pour cet acte d'humanité resté central dans son histoire personnelle. Bon week-end à vous sur Pyrénées FM.

De Corguise à l'instant, dans le réveil des Pyrénées. Dans quelques minutes, les amis, on va retrouver notre journaliste Léo Ardourel pour toute l'info nationale et internationale. Pour l'heure, on retrouve les Enfoirés sur Pyrénées FM. Très bon week-end à tous.

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1: Pyrénées FM, il est 9h.
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0: C'est l'info Pyrénées FM avec vous Léo Ardourel, bonjour.
1: Bonjour à tous, Gérald Darmanin présente ses excuses au nom de la justice à la famille de Liana. Le garde des Sceaux estime que l'institution judiciaire a failli dans le suivi des plaintes déposées contre Jérôme Barella. Le principal suspect du meurtre de la collégienne était visé par plusieurs procédures pour des affaires sexuelles impliquant des mineurs. On apprend par ailleurs qu'une nouvelle plainte pour viol sur mineur vient d'être déposée contre lui à Saint-Brieuc. Une enquête administrative pour faire la lumière sur d'éventuels dysfonctionnements a été lancée. Les résultats sont attendus le 19 juin. Gérald Darmanin assure qu'il proposera des sanctions contre des magistrats si des manquements sont avérés. Une affaire qui suscite en attendant beaucoup d'émotions. Partout en France, des associations et collectifs de victimes appellent à se rassembler lundi soir devant les tribunaux. Une marche blanche en présence des proches de la fillette est également prévue demain à Florence, dans le Gers. Dans le reste de l'actualité, le Koweït et Bahreïn visés par des tirs de missiles iraniens. Les gardiens de la révolution disent avoir ciblé des bases ennemies dans le Golfe après des bombardements américains contre des installations radars en Iran. 6 missiles ont été interceptés, un septième n'a pas atteint sa cible prévue, assure l'armée américaine. Vladimir Poutine ne voit pas l'intérêt d'une rencontre avec Volodymyr Zelensky. Le président russe affirme que la guerre en Ukraine prendra fin seulement lorsque la Russie aura atteint ses objectifs. En refusant son invitation, Poutine choisit encore la guerre, réagit Volodymyr Zelensky. Emmanuel Macron de retour sur ses terres lundi. Le président est attendu à Amiens pour visiter l'usine Goodyear. L'occasion de faire le point sur l'avancée du projet de modernisation du site, engagé avec le soutien de l'État depuis 2021. Et puis la Normandie célèbre le 82e anniversaire du débarquement. Plusieurs cérémonies sont prévues ce samedi pour commémorer le D-Day du 6 juin 1944 où près de 150 000 soldats alliés ont débarqué sur les plages normandes pour libérer la France et l'Europe des nazis. Voilà pour l'info. Excellente matinée à tous.
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0: Bienvenue les amis sur Pyrénées FM. On n'oublie pas, la semaine prochaine, on va à nouveau vous gâter sur Pyrénées FM, le Futuroscope à l'honneur, avec la roue de la chance qui va revenir. Mode top appel lancé, à chaque fois que vous entendrez le top appel, eh bien vous nous appellerez au 05 61 44 4x0. 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Allez, on poursuit en musique sur Pyrénées FM. Avec ça, c'est parti.

0: Faouzi à l'instant dans le réveil des Pyrénées. Vous aimez le tennis, ça tombe bien. Petit point Roland Garros, c'est parti.
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2: Bonjour à tous, on connaît l'affiche de la finale messieurs de cette édition 2026 de Roland-Garros. Elle se jouera demain entre l'Allemand numéro 3 mondial, Alexander Zverev, qui fait figure de favori, et l'Italien Flavio Cobolli numéro 10. Cobolli qui a gagné sa demi-finale hier soir sur le forfait de son compatriote italien Arnaldi, victime d'un virus gastrique. La finale se jouera donc demain sur le court Philippe Châtrier, un match que l'on pourrait qualifier d'amical, car Alexander Zverev et Flavio Cobolli se connaissent bien, ils sont même amis, mais selon l'Allemand, pour affronter un camarade en finale, il n'est pas question d'associer les sentiments.
3: Je pense que lorsqu'on joue une finale de Grand Chelem, ce n'est pas difficile, car cela signifie qu'on a atteint le plus haut du tennis. Quand on a atteint un stade avancé du tennis, c'est agréable de le partager, bien sûr. Il faut toujours essayer de vous battre et de gagner, mais c'est normal. Pour moi, Flavio est tout simplement quelqu'un de bien, il a un bon cœur. Il est très drôle si vous apprenez à le connaître. Et son père aussi est très amusant. C'est un bon gars.
2: Chez les dames, la finale, c'est aujourd'hui. Sur le central, la polonaise Maja Chwalińska affrontera la russe 8e mondiale Mira Andreeva. La polonaise qui a créé la surprise lors de cette édition sur terre battue, 16e mondiale, elle a su gravir les échelons pour se hisser jusqu'à la dernière confrontation. Enfin, en double, chez les messieurs, on suivra la finale en fin de matinée entre la paire Marcel Granollers, Horacio Zeballos et la paire Harry Elio Vara, Henri Paten, très bonne journée à tous.
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1: Et on parle transhumance ce matin. D'ailleurs, en ce moment, Lisa et Olivier Dugaeg de Rougères emmènent leurs 350 brebis vers l'estive au-dessus de Montette et du col. Ils sont partis ce matin depuis Pi. Il y a plein d'animations au col de Montette. Profitez-en, vous nous écoutez ici sur le 105.6. La troisième édition du Festiferme de la Maison La Cube, c'est aujourd'hui, avec les vaches gascognes qui partent depuis les cabanes en direction du plateau de Baye pour la transhumance. L'inauguration du nouveau chemin de la transhumance, ce sera devant le bâtiment de Baye à 10h30 et puis plein d'animations à la ferme de la Maison La Cube de Verdun. Toute la journée, de la musique, de la bonne ambiance, un grand marché, c'est le bonheur. À Font-Romeu, sinon, le centre équestre est en fête tout le week-end, avec à 11h tout à l'heure des séances découvertes pour galoper autour du centre. Et puis plein d'animations aujourd'hui et demain. Demain, ce sera le derby du club. Aujourd'hui aussi, top départ pour le Mercat de la Valse, le grand marché de la vieille ville d'Andorre-la-Vieille, comme tous les premiers samedis du mois. Ça se passe entre 11h et 20h. Et puis on termine avec le week-end prochain, le grand retour du festival Bandas en Malepère, un festival qui regroupe plus de 250 musiciens venus de toute la France et de Suisse, à ne pas rater, avec nous en direct d'ailleurs samedi prochain. Ce sera entre 12h et 16h avec Valérie et Stella. Bon week-end sur Pyrénées FM.
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0: Vianney à l'instant dans le réveil des Pyrénées. Petit scorpion, sagittaire ou encore bélier, qu'est-ce qui va vous attendre aujourd'hui? Réponse avec Clara, c'est l'horoscope.
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2: Bélier, météo ensoleillée sur vos amours. Vous êtes bien ensemble, rien ne saurait assombrir votre entente amoureuse.
3: Taureau, persévérez dans la voie que vous vous êtes fixée, soyez constant, ne changez pas votre fusil d'épaule.
4: Gémeaux, procédez par ordre en prenant votre temps, changez vos méthodes de travail pour être plus efficace si c'est nécessaire.
5: Cancer, avancez à petits pas, à chaque jour suffit sa peine.
6: Lion, le temps joue en votre faveur, alors ne vous inquiétez pas, vous êtes sur le bon chemin.
7: Vierge, morale et tonus au top, mais vous devez entretenir votre forme tout de même.
8: Balance, pratiquez une activité sportive de façon régulière pour défouler votre surplus d'énergie.
9: Scorpion, prenez de nouveaux contacts, faites circuler vos idées, c'est le bon moment.
10: Sagittaire, vous êtes très en beauté aujourd'hui, vous rayonnez de mille feux.
11: Capricorne, vous séduisez à tour de bras, mettez en avant vos nombreux atouts pour subjuguer l'élu de votre cœur.
12: Verseau, posez vos jalons pour les semaines à venir, voyez grand, vous avez besoin d'espace, de prendre de l'expansion au sein de votre activité.
13: Poisson, vous possédez toutes les clés pour ouvrir les portes du succès.
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0: Merci beaucoup Clara. Dans un instant, c'est Sol et Charlie Winston qui arrivent sur Pyrénées FM. Très belle matinée.
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1: Jérémy Frérot à l'instant dans le réveil des Pyrénées. Petit coucou à Marion de Lavelanet qui souhaite un bel anniversaire à sa maman Béatrice, elle a 60 ans tout pile aujourd'hui. Bel anniversaire Béatrice, merci beaucoup Marion. Il y a également Benoît qui fête un bel anniversaire à son petit frère Thomas, c'est trop mignon. Ils habitent du côté de Saint-Cyprien et Thomas aujourd'hui 35 ans, bel anniversaire Thomas. Merci beaucoup Benoît. Et puis vous aussi les amis, vous le savez, vous pouvez m'écrire sur pyrenefm.com, rubrique contact, ou encore sur l'appli mobile. Dans un instant, c'est Bernard Lavillier qui arrive sur Pyrénées FM. Très belle matinée à tous.
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Bernard Lavillier à l'instant dans le Réveil des Pyrénées. Dans quelques minutes les amis, on va retrouver notre journaliste Claire Vivapro et le retour sur l'info, là juste après Olivia Dean sur Pyrénées FM. Très très bon samedi à tous.

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1: Bonjour à toutes et à tous. Comme tous les week-ends, on revient sur les informations de la semaine. Coup de théâtre d'abord dans l'enquête sur le méga-feu des Corbières. 9 mois après l'incendie historique d'août 2025 qui a ravagé plus de 11 000 hectares dans l'Aude, 3 agents de l'Office national des forêts ont été placés en garde à vue mardi. Les 2 sont repartis libres, mais un des hommes a été mis en examen jeudi. Les investigations menées par le pôle régional de l'environnement cherchent à déterminer les circonstances exactes du départ de feu. Dès les premiers jours, les experts avaient exclu toute cause naturelle et privilégier une origine humaine. Un mégot de cigarette pourrait être en cause de l'incendie. Ce sinistre avait traversé 16 communes, causé la mort d'une personne et détruit de nombreuses habitations. Dans l'Aude et les Pyrénées-Orientales, maintenant, la colère monte chez les infirmiers libéraux. Ils parcourent chaque jour entre 80 et 200 km pour assurer les soins à domicile, mais restent exclus des aides carburant mises en place par l'État. Une situation jugée incompréhensible par leurs représentants, alors que les prix du gasoil pèsent lourd sur les tournées. Pour eux, les montants des aides ne compensent plus la réalité du terrain. D'ici l'été 2026, sinon l'Occitanie comptera un 10e parc naturel régional avec la création du parc Comminges-Barousse-Pyrénées entre la Haute-Garonne et les Hautes-Pyrénées. Le projet couvrira au moins 185 communes, principalement rurales, sur un territoire allant des montagnes du Luchonnais jusqu'à la vallée de la Garonne et le Comminges. Il exclut les pôles urbains comme Saint-Gaudens et Montrégeau. Ce futur PNR vise à protéger les espaces naturels avec notamment des forêts anciennes et des espèces emblématiques comme le Desmans des Pyrénées, tout en accompagnant le développement local. Et puis enfin, on parle vélo. Le tracé de la future voie verte entre Pamiers et Foix est désormais dévoilé. Il fait déjà débat. Depuis Pamiers, l'itinéraire longe la voie ferrée et contourne Saint-Jean-du-Falga avant de rejoindre Verniolle, en passant notamment près d'axes routiers très fréquentés. Objectif, créer un axe structurant pour les mobilités douces du quotidien. Mais le choix du parcours suscite encore des critiques. Le maire de Saint-Jean-du-Falga regrette de ne pas avoir été associé, tandis qu'une association d'usagers dénonce un tracé jugé peu sécurisé et trop proche de la circulation. Le département, lui, assume des contraintes techniques fortes. Les travaux doivent débuter l'an prochain, en tout cas pour un budget estimé à 1,7 million d'euros. Bon week-end à vous sur Pyrénées FM.

Men at Work à l'instant dans le réveil des Pyrénées. J'ai été ravi d'être avec vous depuis 6h ce matin. C'était Ludo pour vous accompagner. On se retrouve demain, même endroit, même heure, 6h-10h, dans le réveil des Pyrénées spécial week-end. Pour l'heure, on se quitte avec Jeanne Mas. Ciao, ciao.

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1: Vous êtes bien dans Au cœur des Pyrénées sur Pyrénées FM et il est 10h.
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1: Et c'est avec Baptiste Berthelin que nous allons parler de l'actualité nationale et internationale. Bonjour à vous Baptiste.
2: Bonjour, bonjour à tous. Un drame qui vire au scandale d'État. Gérald Darmanin a présenté ses excuses au nom de la justice hier à la famille de Liana aux 20h de TF1. L'institution judiciaire n'a pas su protéger cette petite fille, reconnaît le garde des Sceaux, alors que le suspect était visé par plusieurs plaintes pour viol sur mineur. Le ministre de la Justice assure qu'il tirera des conclusions devant de telles défaillances et se dit prêt à prendre des sanctions contre des magistrats. Les résultats de l'autopsie, eux, sont tombés hier soir. Le corps retrouvé jeudi dans le Gers est bien celui de la fillette de 11 ans, mais les causes du décès ne sont pour le moment pas établies. Demain, une marche blanche en hommage à Liana est prévue à Florence. La famille de la collégienne a convié des maires des communes du secteur, mais précise qu'elle ne souhaite aucune autre présence politique. L'armée libanaise annonce la mort de plusieurs militaires dans une frappe israélienne ce matin. Bahreïn, de son côté, assure avoir été ciblé par l'Iran et dénonce une agression flagrante. Des explosions ont aussi été entendues ce matin près de l'aéroport de Koweït, visé par les gardiens de la Révolution. C'est une première pour l'enseigne de sport. Les employés de Decathlon sont appelés à la grève ce samedi dans tous les magasins de France. Ils réclament de meilleurs salaires alors que l'entreprise a enregistré des bénéfices records l'an dernier. Une décision qui fait réagir. La ville de Carpentras retire sa subvention au planning familial. L'association qui milite notamment pour l'accès à l'avortement fait les frais de ses prises de position contre le Rassemblement national. C'est en tout cas la justification avancée hier soir en conseil municipal par le maire RN Hervé de Lépineau. Et puis l'heure du verdict avant les phases finales. En top 14, dernière journée avec notamment la deuxième place en jeu. Ça va se jouer entre Montpellier qui se déplace à Lyon et le Stade français qui va à La Rochelle. Les Rochelais en lutte pour une place en barrage avec le Racing qui reçoit Toulouse, mais aussi l'UBB et Clermont qui s'affrontent directement. Coup d'envoi de tous les matchs ce soir à 21h05. Voilà pour l'info. Excellente journée à tous.
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1: C'est le week-end, bonjour, bonjour, nous sommes le samedi 6 juin, je suis Valérie et je vous accompagne aujourd'hui jusqu'à 15h. Bon, j'espère que tout va bien, que vous profitez de ce temps pour être en famille, avec les amis, partir en balade ou tout simplement prendre du temps pour vous. Et c'est ce que je compte bien vous faire faire aujourd'hui en écoutant Pyrénées FM. Bon, dans quelques instants, on écoutera de la musique, on aura également des idées sorties, le retour sur l'info de Claire Viva Pro si vous avez loupé un petit peu l'actualité locale cette semaine. Ne vous inquiétez pas, il y aura la petite séance de rattrapage, mais on démarre tout de suite en musique avec Kim White sur Pyrénées FM.
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0: Kim Wilde avec You Came sur Pyrénées FM. Et je vous rappelle qu'aujourd'hui, c'est la première édition de la Couguinguette. C'est près de Limoux. Alors, si vous avez envie de passer un bon moment ce samedi dans l'Aude, direction la Digne d'Aval, c'est à 2 minutes de Limoux pour la première édition de la Couguinguette organisée par le FC Couguing. Ça va démarrer à 14h30 où les petits et grands pourront profiter des animations proposées au stade dans une ambiance chaleureuse et familiale. Et puis après, alors là, 18h30, il y aura la banda, les baladins pour vous amuser, tout cela dans la bonne humeur. Et le soir, le DJ Madjé, dès 22h jusqu'au bout de la nuit pour vous faire danser sur place. Vous pouvez manger, vous pouvez vraiment vivre cet instant en toute convivialité. Je vous redonne le lieu, c'est à la Digne d'Aval, à 2 minutes de Limoux. Aujourd'hui, la Couguinguette, cette première édition. N'hésitez pas à aller y faire un petit tour. Stiletto, c'est tout de suite avec Problème, Problème. Vous êtes sur Pyrénées FM, dans Au cœur des Pyrénées. On est ensemble jusqu'à 15h aujourd'hui.
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0: Queen à l'instant sur Pyrénées FM et puis la semaine prochaine, nouveau restaurant sur Pyrénées FM. 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On se retrouve dans un instant et en musique, s'il vous plaît, sur Pyrénées FM.
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1: Bonjour à toutes et à tous. Comme tous les week-ends, on revient sur les informations de la semaine. Près de 4 ans après le dramatique accident sur la route nationale 20 à Savignac-les-Ormeaux en Ariège, le conducteur espagnol a été reconnu coupable du choc frontal. Il a été condamné à 5 ans de prison avec sursis. La justice a retenu une faute d'imprudence. L'homme s'était endormi au volant après avoir ressenti les premiers signes de fatigue. À l'audience, l'émotion a été immense. Les proches des victimes ont raconté une douleur toujours intacte, notamment le fils aîné de la famille des Deux-Sèvres, décimé dans l'accident. C'était le seul survivant. Un verdict qui clôt ce volet pénal d'un drame ayant profondément marqué le département. Aider les femmes à se reconstruire. À Carcassonne, la lutte contre les violences conjugales prend une nouvelle dimension avec l'ouverture de la Maison des Femmes de l'Ouest Audois. Ce dispositif propose un accompagnement global des victimes, de l'accueil médical jusqu'au suivi psychologique et social. L'objectif est de proposer un parcours complet pour prévenir, soigner, accompagner les femmes confrontées à des violences conjugales, intrafamiliales ou sexuelles. Depuis son ouverture, la structure a déjà reçu plusieurs dizaines d'appels et accompagne une douzaine de patientes. Ils sont souvent les premiers interlocuteurs des élèves, mais estiment rester les oubliés de l'éducation nationale. À Carcassonne, assistants d'éducation et syndicats se sont mobilisés pour réclamer plus de reconnaissance. Au cœur des revendications, des salaires jugés trop faibles et un manque de moyens dans les établissements. Les surveillants regrettent que leur profession soit encore perçue comme un emploi temporaire plutôt qu'un véritable métier. Et enfin, ici, le futur de l'énergie se cachait sous nos pieds. Dans le Comminges, une start-up explore le sous-sol des Pyrénées à la recherche d'hydrogène blanc, une énergie naturelle présentée comme décarbonée. L'entreprise dispose d'un permis de recherche sur 700 km² entre la Haute-Garonne et les Hautes-Pyrénées. Objectif, détecter des réservoirs souterrains où cet hydrogène serait piégé sous forme gazeuse issue de réactions entre roches. Pour l'heure, il n'y a pas de forage, seulement des études. Mais si les résultats sont positifs, une exploitation pourrait être envisagée d'ici à quelques années, autour de 2028. Un bon week-end à vous sur Pyrénées FM.

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0: Qu'importe, Zazie, avec nous dans Au cœur des Pyrénées sur Pyrénées FM. Merci de nous écouter de l'Atlantique à la Méditerranée. Allez, on va jeter un petit coup d'œil sur notre calendrier en ce samedi 6 juin. Et puis, côté musique, on aura, ah bah oui, ça c'est chouette, Miley Cyrus. On se retrouve juste après ça.
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0: Et nous sommes le 6 juin, aujourd'hui nous fêtons les Norbert et les Claude, et en ce 6 juin je peux vous parler de Brigitte Bardot qui décide d'arrêter le cinéma en plein tournage après avoir sauvé une chevrette d'un méchoui en 1973, ou encore du dramaturge Pierre Corneille qui naît en 1606. Mais le 6 juin 1944, au lever du jour, une formidable armada de navires est en vue des côtes françaises de Normandie. C'est le grand jour du débarquement allié, l'opération Overlord. Dans la nuit du 5 au 6 juin, les 82e et 101e divisions aéroportées sont parachutées sur le Cotentin avec comme objectif semer le désordre dans les lignes allemandes. Le 5 juin, 1200 navires de guerre et 4000 navires amphibies quittent leur port d'attache. À 5h30 du matin, les avions alliés, épaulés par les croiseurs et les cuirassés, bombardent les principales lignes de défense. À 5h du matin, ce 6 juin 44, les premières troupes débarquent sur Utah Beach et ne rencontrent que peu de résistance, tout comme sur Gold, Juno et Sword. C'est plus compliqué sur Omaha Beach, où les batteries de mitrailleuses fauchent les premières vagues d'assaut. Dans la seule journée du 6 juin, 150 000 hommes et 20 000 véhicules ont débarqué. La bataille de Normandie durera 100 jours et fera 200 000 victimes parmi les soldats alliés, dont 40 000 morts. Le débarquement du 6 juin reste l'une des plus grandes opérations militaires de l'histoire. La citation du jour est signée de Paul Verlaine. Ces deux vers sont le code choisi pour annoncer sur Radio Londres le jour J. Les sanglots longs des violons de l'automne blessent mon cœur d'une langueur monotone.
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1: La musique revient dans un instant sur Pyrénées FM, mais avant cela, on retrouve notre journaliste Baptiste Berthelin pour faire un point sur l'actualité nationale et internationale sur Pyrénées FM.
2: Bonjour à tous. La famille de Liana ne veut pas de présence politique demain en dehors des maires du secteur lors de l'hommage qui sera rendu à la collégienne. L'émotion s'annonce très vive ce dimanche à Florence où une marche blanche est prévue à partir de 15h. Un drame qui vire peu à peu au scandale d'État alors que le principal suspect avait déjà fait l'objet de signalements et même de plaintes pour viol sur mineur. Invité hier soir aux 20h de TF1, Gérald Darmanin s'est dit furieux et a reconnu des défaillances. Le garde des Sceaux assure qu'il proposera des sanctions et a présenté ses excuses au nom de la justice à la famille de la victime. Le Koweït et Bahreïn visés dans la nuit par des tirs de missiles iraniens. Les gardiens de la Révolution disent avoir ciblé des bases ennemies dans le Golfe en représailles de bombardements américains. L'armée libanaise annonce de son côté la mort de plusieurs militaires dans une frappe israélienne malgré le cessez-le-feu théoriquement en vigueur entre Israël et le Hezbollah. Le pape Léon XIV débute sa visite en Espagne. Il va sillonner le pays pendant presque une semaine de Madrid à Barcelone en passant par les îles Canaries. Un événement pour les catholiques espagnols qui n'avaient plus reçu la visite d'un pape depuis 2011 et la venue de Benoît XVI. Les discussions se poursuivent entre Bouygues, Free et Orange pour le rachat de SFR. Les quatre opérateurs se donnent jusqu'à dimanche pour finaliser un accord. Si SFR est racheté par ses concurrents, le secteur reviendrait alors à trois opérateurs. Une situation inédite depuis 2012 et l'arrivée de Free sur le marché. À la page des sports, la finale dames de Roland-Garros. Cet après-midi, deux joueuses visent leur premier titre en Grand Chelem. La Russe Mira Andreeva, 8e joueuse mondiale, et la Polonaise Maya Walinska, invitée surprise, issue des qualifications. Et puis, nouvelle défaite pour San Antonio en finale NBA. Les Spurs de Victor Wembanyama se sont inclinés 104-105 cette nuit face aux Knicks lors du deuxième match de la série. La franchise texane mal embarquée avant les deux prochains matchs prévus à New York. Voilà pour l'info. Excellente fin de matinée à tous.
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1: Toujours dans Au cœur des Pyrénées sur Pyrénées FM, je suis Valérie. Je vous accompagne aujourd'hui jusqu'à 15h dans Au cœur des Pyrénées. Dans quelques instants, on retrouvera Claire Vivapro pour le retour sur l'info. On aura également Ludo pour l'agenda, histoire d'aller vous balader. Mais on démarre en musique avec Robbie Williams et le titre Suprême sur Pyrénées FM.
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0: Robbie Williams est le titre suprême sur Pyrénées FM. Je pense à vous qui nous envoyez tout plein de messages et j'ai sélectionné celui de Vanessa. Vanessa qui nous écrit de Quillan et qui souhaite un joyeux anniversaire à sa maman d'amour. Mais qu'est-ce que c'est mignon. Un gros gâteau, t'attends ce soir, on t'attend pour dîner. Mais c'est génial. Écoutez, gros bisous à votre maman Vanessa du côté de Quillan. Vous aussi, n'hésitez pas à envoyer vos petits messages. Sont au standard 05 61 44 4x0. Mais vous avez également l'adresse mail contact@pyreneesfm.com. On poursuit en musique juste après ça sur Pyrénées FM.
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0: Tout va bien pour vous, vous passez un bon moment, la musique vous plaît. Bon, j'espère en tout cas. Moi, je vous rappelle qu'on est ensemble jusqu'à 15h aujourd'hui. Tiens, on va retrouver Claire Vivapro dans quelques minutes. Claire Vivapro qui va nous faire un petit récapitulatif des temps forts de l'actualité locale de cette semaine. Et puis alors, côté musique, on aura entre autres, je dis bien entre autres, Vanessa Paradis. J'ai eu la chance de la voir dernièrement à Toulouse en concert. J'ai juste été, je vais vous le dire, bluffée. Elle a fait le show, mais pendant, allez, deux heures et demie, c'était la folie. Le public était vraiment au rendez-vous. Donc, si vous avez l'occasion d'aller la voir, parce que je sais qu'elle va faire pas mal de tournées d'été, n'hésitez pas à aller la voir. C'est vraiment un super moment que vous allez passer. Vanessa Paradis à suivre. Et nous, on est ensemble aujourd'hui dans Au cœur des Pyrénées jusqu'à 15h.
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1: Bonjour à toutes et à tous. Comme tous les week-ends, on revient sur les informations de la semaine. Dans les Hautes-Pyrénées, d'abord, deux hommes d'une vingtaine d'années ont été condamnés par le tribunal de Tarbes pour avoir détourné du matériel de ski loué dans plusieurs stations. En 2023, ils auraient loué des skis, des chaussures, des bâtons à Saint-Lary, Cotteret ou encore La Mongie sans jamais les restituer pour les vendre rapidement, notamment via une enseigne de sport. L'enquête a permis de les identifier grâce au suivi de leur téléphone. Reconnu coupable d'abus de confiance et d'usure passion d'identité, le duo a été condamné à des peines de prison avec sursis et a indemnisé les professionnels lésés. 10 mois après le méga feu des Corbières, un rapport de l'État dresse un constat sans détour. Les experts estiment que l'incendie a frappé un territoire déjà très fragile par la déprise agricole, les tensions sur l'eau et le changement climatique. Le document pointe un manque de coordination entre les acteurs locaux. Pour préparer l'avenir d'ici 2032, il propose plus de 20 actions autour de 4 priorités. Mieux gérer l'eau, renforcer la gouvernance, adapter l'agriculture et la viticulture et développer l'attractivité. Parmi les pistes avancées figurent le maintien de la viticulture, le retour du pastoralisme et une meilleure gestion des espaces forestiers pour renforcer la résilience des corbières face aux incendies à venir. La colère ne suffit pas à construire l'avenir, ce sont les mots d'Arnaud Rousseau, le président de la FNSEA en déplacement en Ariège, qui a vivement critiqué certaines mobilisations agricoles liées à la dermatose nodulaire contagieuse. Il a dénoncé les dégradations, les menaces et les actions violentes, estimant que le monde agricole devrait privilégier le dialogue. Les propos ont fait réagir, notamment la Confédération paysanne et la Coordination rurale, qui défendent au contraire des mobilisations jugées nécessaires face aux difficultés économiques que connaissent les agriculteurs. Et puis enfin, en Ariège, la prévention santé prend la forme d'un dispositif itinérant. Le camion Préventimobile reprend la route ce mois-ci pour proposer des actions gratuites autour du diabète, de l'alimentation et de l'activité physique. Ce dispositif vient directement à votre contact dans plusieurs communes comme Foix, Ax-les-Thermes, Saint-Jean-de-Verge ou encore Pamiers. Des professionnels de santé y assurent dépistage, conseils et orientation vers des structures adaptées. Les organisateurs mettent en avant un objectif de proximité avec des interventions régulières sur le terrain pour renforcer la prévention face aux maladies chroniques. Bon week-end à vous sur Pyrénées FM.
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Jean-Louis Aubert est le titre, merveille. Et je vous rappelle que c'est la première édition de la Couguinguette. Aujourd'hui, en ce samedi, ça se passe à la Digne d'Aval, à 2 minutes de Limoux. Et cette première édition est organisée par le RFC Couguin. Ça commence à 14h30 avec plein d'animations pour les petits et les grands. 18h30, la banda, les baladins. Et puis le soir, 22h, DJ Madjé. Alors là, ça va être la folie. Vous allez danser, sauter, crier. Écoutez, il faut vraiment décompresser. En tout cas, sur place, vous pouvez manger, aimer également danser, donc n'hésitez pas à aller y faire un petit tour. Maëlle, à présent, toutes les machines ont un cœur sur Pyrénées FM.

0: change pas, c'était Céline Dion. Céline Dion qui a mis à disposition à nouveau des concerts. Il y aura 10 concerts à nouveau. Ce sera en mai 2027. Alors attention, il y a forcément des malheureux, mais c'est surtout les chanceux. Les chanceux, ce sont ceux qui ont, vous savez, qui sont mis sur liste d'attente lors des premières ventes. Eh bien, c'est vous qui allez recevoir un mail. Alors, je pense que ça a déjà été fait pour certains, pour vous remettre sur des listes d'attente et essayer d'avoir des places. Pour les autres, désolé, c'est loupé. Si vous n'étiez pas sur les listes d'attente en première instance, ça ne pourra pas être possible pour le second tour. Donc en tout cas, je pense qu'il y aura beaucoup, beaucoup de chanceux. Et puis pour le tourisme, ça va faire alors là, des heureux, bien sûr, parce qu'on prévoit des milliers d'euros de recettes en ce qui concerne la venue de Céline Dion. Julien Clerc à venir, Si j'étais elle. Et puis on retrouvera notre journaliste pour l'actualité nationale et internationale. Et puis on ira faire un petit tour sur les cours de Roland Garros. Vous êtes dans le cœur des Pyrénées jusqu'à 15h aujourd'hui.
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1: Vous êtes pile à l'heure sur Pyrénées FM, il est midi.
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1: Et Valdemar Delage est avec nous pour l'information nationale et internationale sur Pyrénées FM. Bonjour Valdemar.
2: Bonjour à tous. Le clan Chirac de nouveau en deuil. On a appris en fin de matinée la mort de Bernadette Chirac. L'ancienne première dame était âgée de 93 ans, très affaiblie depuis la mort de son époux Jacques Chirac en 2019. Elle n'apparaissait plus dans les médias. Bien évidemment, son nom restera lié à jamais à celui de l'ancien président. Mais pas seulement Clémence Lobary.
3: Bernadette Chaudron de Courcelles épouse Jacques Chirac en 51 contre la vie de sa famille et malgré les infidélités et les drames, elle reste à ses côtés jusqu'au plus haut sommet de l'État. Elle entre ainsi à l'Élysée en 95 après l'élection de Jacques Chirac. Elle y exerce une influence croissante, parfois même contre les propres conseillers de son mari. Mais Bernadette Chirac ne s'est pas cantonnée au rôle de première dame. Elle est élue dès 71 conseillère municipale de Saran en Corrèze avant de faire son entrée au Conseil général en 79. Elle y restera jusqu'en 2015. Enfin, son nom reste toujours lié à l'opération des pièces jaunes. Elle occupe ainsi le poste de présidente de la Fondation Hôpitaux de Paris, Hôpitaux de France jusqu'en 2019.
2: Emmanuel Macron a réagi ce matin, indiquant que Bernadette Chirac avait marqué notre histoire. Elle a changé tant de vies avec discrétion et obstination, salue le chef de l'État. L'actualité, c'est aussi l'immense émotion à Fleurance, où une marche blanche est prévue demain à partir de 15h. Hommage à la jeune Liana. Sa famille indique qu'elle ne souhaite pas de présence politique en dehors des élus locaux. Alors que ce drame suscite un tollé au plus haut sommet de l'État, hier soir, le garde des Sceaux Gérald Darmanin a reconnu des défaillances alors que le principal suspect avait déjà fait l'objet de signalements et même de plaintes pour viol sur mineur. Des sanctions pourraient tomber. À l'international, des tirs de missiles iraniens au Koweït et au Bahreïn. Selon l'Iran, il s'agit de représailles sur des bases ennemies après des bombardements américains. Dans le même temps, le Liban a annoncé la mort de plusieurs militaires, parmi lesquels un officier tué dans une attaque israélienne. Et puis les sports, jour de finale dames à Roland-Garros. La Russe Mira Andreeva et la surprenante Polonaise Magda Walinska s'affronte à partir de 15h. Elle vise un premier titre en Grand Chelem. Très bon après-midi à notre écoute.
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1: C'est au cœur des Pyrénées, je suis Valérie, je vous accompagne jusqu'à 15h aujourd'hui et j'en suis ravie. On va... Pas tout de suite, mais dans quelques minutes, on ira faire un petit tour du côté de Roland-Garros. Comment ça se passe? Eh bien, toutes les infos, toute l'actualité sport, ce sera dans quelques minutes. Et si vous aimez le sport, on parlera de vélo du côté de la route qui relie Pamiers à Foix. Le faire en vélo, c'est pas mal, bien, surtout en toute sécurité, je vous en parlerai dans quelques minutes. On aura également le retour de l'actualité nationale et internationale et puis, bien sûr, l'agenda de Ludo, sans oublier des idées sorties, des petites actus. Bref, on va pas se quitter comme ça. On démarre avec Vianney pour cette nouvelle heure et le fils à papa sur Pyrénées FM.
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0: Vianney, le fils à papa, si demain vous pouviez aller de Pamiers à Foix à vélo, mais en toute sécurité, c'est justement le projet de cette future voie verte dont le tracé vient d'être dévoilé en Ariège. Alors c'est vrai que c'est chouette parce que c'est un itinéraire qui passera notamment par Verniolles et contournera Saint-Jean-du-Falga avec l'idée tout simplement de faciliter les déplacements doux au quotidien. Mais forcément, ça fait réagir. Certains élus et habitants pointent un tracé jugé trop proche des routes, donc pas toujours rassurant, et regrette de ne pas avoir été davantage associé. De son côté, le département, lui, explique avoir dû composer avec un secteur très urbanisé. Les travaux pourraient démarrer, attention, c'est pas tout de suite, ce serait l'an prochain, pour un budget d'environ 1,7 million d'euros. Alors, la question est simple, est-ce que vous l'emprunteriez, cette voie verte? Écoutez, on ne sait jamais, n'hésitez pas à nous faire un petit retour sur la boîte mail contact@pyreneesfm.com. La musique, elle revient dans un instant et nous, on se quitte pas. Enfin, on est au moins ensemble jusqu'à 15h aujourd'hui dans Au cœur des Pyrénées.
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1: Bonjour à tous, place à la finale dame inédite. Elle voit s'affronter à 15h la Russe Mira Andreeva, 8e joueuse mondiale, qui n'avait jamais fait mieux qu'une demi-finale en Grand Chelem à Roland-Garros il y a 2 ans, et la Polonaise Maja Chwalińska, une joueuse sur laquelle il était bien difficile de miser avant le début de la quinzaine, Christophe Miedougé.
2: Oui, la joueuse de 24 ans n'avait fait que quelques passages éclairs dans les 4 tournois du Grand Chelem, atteignant une fois les 32e de finale à Wimbledon en 2022. Au 114e rang du classement double WTA avant le début de ce Roland-Garros, elle a dû passer par les qualifications et elle sera aujourd'hui la toute première issue de ses tours préliminaires à disputer la finale. Maja Chwalińska, gauchère, surprend par son jeu très varié, très difficile à contrer. Elise Mertens ou Diane Parry qu'elle a éliminée peuvent en témoigner. Difficile en effet de miser sur elle avant ce tournoi, d'autant qu'elle avait arrêté le tennis en 2021, victime d'une dépression. Elle a refait surface progressivement et pourrait bien entrer dans l'histoire cet après-midi.
1: Et si Maja Chwalińska s'impose, elle sera la deuxième joueuse issue des qualifications à gagner un tournoi de grand chelem après la Britannique Raducanu, vainqueur de l'US Open en 2021. Autre finale chez les messieurs. Demain, Alexander Zverev, numéro 3 mondial et favori pour cette fin de Roland-Garros, affrontera l'Italien Flavio Cobolli. Une affiche là aussi inédite, d'autant plus inédite que Flavio Cobolli a décroché son ticket pour la finale sans rien faire. Son compatriote et adversaire en demi, Matteo Arnaldi, a déclaré forfait avant la partie. A noter la finale du double dames demain sur le court central entre la paire Katerina Siniakova, Taylor Townsend et la paire Alexandra Krunic, Anna Danilina.
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0: Michel Delpech, White is White sur Pyrénées FM. Tiens, on va parler de ces offres d'emploi qui sont faites du côté de Toulouse dans l'aéronautique, puisque Airbus recrute massivement. Il y a tout de même près de 200 postes qui sont à pourvoir. Ah oui, non, je rigole pas. Et puis on parlera également de patrimoine dans l'Aude. On ira à Seine-Monestier puisque des bénévoles se mobilisent depuis maintenant 10 ans pour sauver un trésor patrimonial. Ce sera tout à l'heure. Pour la musique, Stevie Wonder. Ah bah oui, je sais, on est bien. C'est samedi, hein, donc on en profite. Et nous, on est ensemble jusqu'à 15h aujourd'hui.
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0: De retour dans Au cœur des Pyrénées, on va parler de ces offres d'emploi qui sont faites dans l'aéronautique et Airbus puisqu'ils recrutent massivement à Toulouse. Il y a 200 postes qui sont actuellement à pourvoir sur les chaînes d'assemblage finale de Airbus pour accompagner la montée en cadence de la production. Alors cette campagne de recrutement, elle est menée avec Randstad et concerne aussi des profils techniques et logistique. Alors Airbus recherche notamment, je vous donne quelques postes, des ajusteurs monteurs, des câbleurs, des mécaniciens système, des chaudronniers, des peintres aéronautiques ou encore des logisticiens et des contrôleurs qualité. Les postes sont ouverts aux candidats aussi bien débutants qu'expérimentés. Il y a de tout comme contrat, des CDI, des CDD, des missions longue durée. Et puis pour faciliter les candidatures, toutes les offres de l'avionneur européen sont désormais regroupées sur Météo Job et Aéro Emploi Formation Météo Job et Aéro Emploi Formation. Donc si vous êtes à la recherche d'un emploi dans l'aéronautique, c'est le moment ou jamais. Bon, j'espère que vous êtes zen. En tout cas, Zazie, elle l'est. On la retrouve dans un instant sur Pyrénées FM.
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1: Toujours avec vous sur Pyrénées FM, il est 13h.
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0: La musique revient dans un instant sur Pyrénées FM, mais avant, on retrouve Valdemar Delage pour l'actualité nationale et internationale sur Pyrénées FM.
1: Bonjour à tous. À la une, les hommages qui se succèdent après l'annonce du décès de Bernadette Chirac. L'ancienne première dame, longtemps élue de Corrèze et figure de l'opération Pièce Jaune, s'est éteinte hier à 93 ans, 7 ans après la mort de son mari Jacques Chirac. Elle fut bien plus qu'une première dame, souligne le patron des LR, Bruno Retailleau. Emmanuel Macron salue lui une grande dame de cœur qui a changé tant de vies avec discrétion et obstination. De son côté, François Hollande se souvient d'une femme entière et engagée. L'actualité, c'est aussi ses réactions à l'affaire Liana, cette adolescente dont le corps a été identifié hier dans le Gers, une semaine après sa disparition. Alors que le principal suspect était déjà visé par plusieurs plaintes et signalements transmis à la justice pour des violences sexuelles, l'affaire tourne au scandale national. Hier, Gérald Darmanin a présenté ses excuses au nom de la justice. Il s'est dit furieux et a regretté un immense échec, mais aussi des défaillances et des fautes professionnelles de la part de certains magistrats. 5 blessés graves, dont 4 enfants, dans un incendie en Moselle. Le sinistre s'est déclenché la nuit dernière dans un appartement de Forbach. Tous ont été victimes d'intoxication par inhalation de fumée. 80 pompiers ont été mobilisés. Les sports, après 2 semaines d'échanges, Roland-Garros touche à sa fin ce week-end. On commence cet après-midi avec la finale dames. La russe Mira Andreeva affronte la surprenante polonaise Maja Szwalińska, issue des qualifications. Clap de fin aussi sur la saison régulière de Top 14, c'est du rugby. Dernière journée ce soir avant les barrages et il y a de l'enjeu. Pour la deuxième place d'abord, elle est importante, elle permet de se qualifier directement en demi-finale. En plus de Toulouse assurée de terminer en tête, 3 clubs peuvent encore l'atteindre. Montpellier qui joue à Lyon, le Stade Français qui se rend à La Rochelle et Pau qui accueille Montauban. Du suspense aussi pour les places de barragistes, 4 équipes se disputent les 2 dernières places du top 6. Le Racing qui affronte Toulouse, l'UBB et Clermont qui jouent l'un contre l'autre et enfin La Rochelle. Tous ces matchs débutent à 21h15. Voilà pour l'essentiel de l'actualité. Très bon après-midi à notre écoute. 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

0: Merci de nous écouter de l'Atlantique à la Méditerranée. C'était Bob Marley and the Wailers. C'est le titre Buffalo Soldier. On va parler patrimoine. Direction l'Aude dans un instant à Seine-Monestier où des bénévoles se mobilisent maintenant depuis 10 ans déjà pour sauver un trésor du patrimoine local. On aura également Ludo qui reviendra sur l'agenda, les temps forts si vous avez envie de petites sorties. Ludo, il est trop fort. Il est trop fort. Il a toujours des propositions à vous faire. Et puis, on parlera des petits plats. Je cherche encore un chef à mettre en avant. Parce qu'attention, fin juin, c'est fini pour cette saison. Ça reprendra en septembre. Donc, dépêchez-vous si vous voulez passer dans les petits plats. On poursuit dans un instant avec les enfoirés. Et on est ensemble jusqu'à 15h aujourd'hui.
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0: Et puis n'hésitez pas à faire comme nos auditeurs, tiens, je vais les citer, Pierrette, Luc, Annie, Stéphanie et Gérard qui souhaitent un très très joyeux anniversaire à Mamilou qui est du côté de Quillan. Très joyeux anniversaire Mamilou, que cette journée soit la plus belle pour toi, on t'aime fort, tous tes petits-enfants. Oh là là, mais moi j'adore ces messages d'amour, alors vous aussi, faites comme eux, n'hésitez pas, contactez-nous, passez vos messages, on le fera avec un immense plaisir à l'antenne. Vous avez deux solutions, soit par mail, comme l'ont fait nos auditeurs aujourd'hui, contact@pyreneesfm.com ou tout simplement au standard, hein, 05 61 44 4x0. Nous, on poursuit en musique et puis encore de gros bisous de l'équipe de Pyrénées FM à Mamilou pour son anniversaire aujourd'hui.
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0: poursuit après Louane, donne-moi ton cœur. On parlera dans quelques minutes des Ruchetons. Les Ruchetons, c'est un nouveau coffee shop qui fait parler de lui. Il est à Tarascon, sur Ariège. Et vous allez voir, c'est un lieu qui n'est pas commun et qui pourrait bien, peut-être, hein, je l'espère, faire des petits ailleurs. Je vous en parlerai tout à l'heure. Nous aurons également l'agenda de Ludo, un retour sur l'actualité nationale et internationale. Et puis la musique qui arrive dans un instant avec Sting. Bel après-midi sur Pyrénées FM.
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1: Bienvenue sur Pyrénées FM, il est 14h.
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0: La musique continue dans un instant sur Pyrénées FM, mais avant, place à l'info avec Valdemar Delage.
1: Bonjour à tous. Un hommage dès 15h pour Bernadette Chirac, l'ancienne première dame, également élue de Corrèze pendant 36 ans et figure de la Fondation Hôpitaux de France, est décédée hier à 93 ans, annonce ce matin de sa famille. Un registre de condoléances sera mis à disposition à la Maison Élysée, située en face du palais présidentiel, ouvert à tous ceux qui veulent lui rendre hommage. L'hommage aussi à Liana dans le Gers. La famille organise une marche blanche demain à 15h pour honorer la mémoire de cette adolescente dont le corps a été identifié hier, 11 jours après sa disparition. En toile de fond, beaucoup de questions et un scandale qui grandit, alors que le principal suspect avait déjà fait l'objet de signalements et même de plaintes pour viol sur mineur. Le ministre de la Justice, Gérald Darmanin, a présenté hier ses excuses à la famille de la victime au nom de la justice. Il a reconnu des défaillances. Dans l'actualité internationale, l'OMS s'alarme, alors que près de 500 cas du virus Ebola sont confirmés en Afrique centrale. D'abord déclaré dans le nord-est du Congo, où 82 personnes sont décédées ces trois dernière semaine, l'épidémie a désormais gagné l'Ouganda. Hier, un plan à 446 millions d'euros a été annoncé par l'OMS et le Centre africain de contrôle et de prévention des maladies. Retour en France, où les forces de l'ordre sont à nouveau mobilisées sur une free party d'ampleur. C'est à Claret, dans l'Hérault, que près de 2000 personnes et 600 véhicules ont investi un terrain malgré l'interdiction préfectorale. Les accès au site sont désormais sous contrôle des forces de l'ordre, prévient la préfecture qui annonce de multiples contrôles. Une fête qui intervient dans un contexte de mobilisation pour les teufeurs. Comme le week-end dernier, plusieurs manifestations ont lieu aujourd'hui en France pour protester contre le projet de loi Riposte qui veut durcir la pénalisation des organisateurs et des participants. On termine avec l'actualité sportive, la finale dames de Roland-Garros. C'est dans une heure, porte d'Auteuil. La Russe Mira Andreeva, 8e mondiale, tentera de décrocher son premier titre en Grand Chelem face à la Polonaise Maja Szwalińska, invitée surprise de cette finale, elle qui est issue des qualifications. Voilà pour l'essentiel de l'actualité. Très bon après midi à notre écoute.
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0: Vous êtes de retour dans Au cœur des Pyrénées, moi c'est Valérie, nous sommes le samedi 6 juin et je vous accompagne aujourd'hui jusqu'à 15h. Alors encore une petite heure à passer ensemble, durant cette heure on va partir du côté de Tarascon sur Ariège, parler des ruchetons. Mais oui, les ruchetons, c'est un coffee shop vraiment différent, vous le connaissez peut-être si vous êtes du coin, mais en tout cas je vais vous en parler et c'est un concept qui pourrait se multiplier, je pense. Après nous irons faire un petit tour du côté de la Digne d'Aval dans l'Aude, parce qu'aujourd'hui c'est la première édition de la Couguinguette. Ah oui, ça démarre à 14h30, donc bientôt, vous en saurez plus tout à l'heure. Et puis bien sûr, la musique qui arrive avec The Cure sur Pyrénées FM, Lulabi.
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0: Angèle sur Pyrénées FM. Allez, parlons de cet événement avant de partir à Tarascon sur Ariège. Là, on file du côté de l'Aude pour parler de la Couguinguette. C'est la première édition aujourd'hui. C'est à la Digne d'Aval, juste à côté de Limoux. On est dans l'Aude. Ça démarre à 14h30 et à 14h30, c'est l'ouverture des portes avec des animations pour les petits et les grands. Il faut savoir que c'est la première édition de la Couguinguette à partir de 18h30. Alors là, il y aura de la musique, la banda, les baladins qui fera résonner les cuivres et puis surtout la bonne humeur dans tout le village. Et ensuite, pour prolonger la soirée, le DJ Madjé qui prendra les commandes dès 22h pour vous faire danser jusqu'au bout de la nuit. Sur place, écoutez bien, quand je dis que ça va être la fiesta, buvette, restauration, musique, convivialité et esprit festif, vous l'aurez compris, tous les ingrédients sont réunis pour partager un beau moment entre amis, en famille ou entre supporters, pourquoi pas. En tout cas, n'hésitez pas à vous y rendre, ça démarre à 14h30. On va tout de suite... Non, pas tout de suite, non. Non, c'est pas comme ça. On va pas faire ça comme ça. Là, dans quelques instants, on aura Blues sur le trottoir avec le titre « Un soir de pluie ». Et puis, nous retrouverons Ludo pour l'agenda. On va faire ça comme ça et après, direction Tarascon sur Ariège. Vous êtes dans Au cœur des Pyrénées. On est ensemble jusqu'à 15h aujourd'hui.
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1: Et on va prendre la direction, les amis, du superbe plateau de Sceaux et de Bellevis le dimanche 14 juin prochain. Pourquoi ? Eh bien pour le grand marché gourmand et artisanal de Bellevis, accompagné de son vide-grenier qui aura lieu de 9h à 18h avec plein de commerçants et artisans qui seront là pour vous attendre les bras grands ouverts et vous faire découvrir leurs produits avec leurs spécialités locales, les créations des créations artisanales et plein de douceurs sucrées et salées pour passer un superbe moment. Voilà, c'est le dimanche 14 juin prochain à Bellevis pour le grand marché gourmand et artisanal. Et puis le week-end prochain également, direction Montréal d'Aude pour faire la fête les 12 et 13 juin avec les bandas en Malpère. Au programme Fiesta avec différentes bandas et bodegas. Il y aura également la fanfare classe qui sera présente pour mettre une ambiance de feu avec plein de surprises. Voilà, direction donc Montréal d'Aude les 12 et 13 juin prochain pour les bandas en Malpère. Belle sortie à tous.
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0: Et c'était Razorlight America avec nous dans Au cœur des Pyrénées sur Pyrénées FM. Bon, j'en ai parlé tout à l'heure, mais là, faut vraiment que je vous raconte quelque chose. Il y a à Tarascon-sur-Ariège une nouvelle adresse qui fait beaucoup, beaucoup parler d'elle. Ça s'appelle Les Ruchetons. C'est un coffee shop, mais alors qui est vraiment pas comme les autres. Il est entièrement dédié aux produits de la ruche. Alors, quand je dis aux produits de la ruche, on démarre bien sûr avec le miel, mais il y a également l'hydromel, le pain d'épices, mais aussi des snacks artisanaux à déguster sur place. Derrière ce lieu, en fait, c'est une coopérative de 6 apiculteurs qui ont eu une idée très simple, proposer du juste prix, aussi bien pour les producteurs que pour les clients. Et on sait combien le miel se raréfie, tant les abeilles, ben voilà, sont en danger. Donc c'est un concept local qui est très engagé, qui pourra surtout, on l'espère, faire des petits ailleurs. Ça, ce serait très très chouette. Mais notez bien ce nom, Les Ruchetons à Tarascon sur Ariège. Florent Pagny, il arrive juste après ça sur Pyrénées FM.
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Et c'était Florent Panier. Bien étant pour moi de vous dire au revoir. Je vous donne rendez-vous demain. Demain, ce sera déjà dimanche. Ah ben, je sais. Ça passe trop vite. Mais écoutez, vous savez quoi? Profitez déjà du samedi. On se retrouve demain dès 10h, tranquillement, jusqu'à 15h. D'ici là, restez à l'écoute de Pyrénées FM. Ciao, ciao.

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1: C'est Pyrénées FM, merci d'être avec nous, il est 15h.
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0: Info Pyrénées FM avec vous, Valdemar Delage. Bonjour.
1: Bonjour à tous. 93 ans, dont 12 en tant que première dame, 36 en qualité de conseillère générale de la Corrèze ou encore 25 comme présidente de la Fondation Hôpitaux de France. Bernadette Chirac, veuve du président Jacques Chirac, s'est éteinte hier, annonce de sa famille aujourd'hui. Les réactions de la classe politique se succèdent. Un registre de condoléances est disponible en face de l'Élysée pour tous ceux qui veulent lui rendre hommage. Le système judiciaire français dans la tourmente. Le garde des Sceaux Gérald Darmanin se dit furieux. Il reconnaît des dysfonctionnements après la mort de la jeune Liana dans le Gers. Le principal suspect avait déjà fait l'objet de signalements pour des violences sexuelles sur mineurs sans jamais être inquiété. Des manifestations sont prévues lundi devant tous les tribunaux de France à l'appel de plusieurs associations. Le ministre de la Justice proposera des sanctions au Conseil de la magistrature si des erreurs individuelles sont mises au jour. C'était il y a 82 ans, le 6 juin 1944, les Alliés débarquaient sur les plages de Normandie. De nombreuses cérémonies ont lieu partout en France et notamment en région normande. Le Premier ministre Sébastien Lecornu est à Langrune-sur-Mer pour la cérémonie internationale à laquelle le secrétaire américain Pete Hegseth ne s'est finalement pas rendu. Il a assisté à une autre commémoration du côté de Colville-sur-Mer. Dans l'actualité internationale, le Koweït s'émeut d'une escalade dangereuse. Cet état du Golfe ciblé hier par des frappes iraniennes. Des attaques aussi au Bahreïn, qualifiées de menaces directes par le Koweït. 6 des 7 missiles tirés ont été interceptés. Le dernier n'a pas atteint sa cible. Un peu plus tôt, les gardiens de la révolution iranien avaient affirmé avoir frappé des bases ennemies dans la région. Les sports, les essais libres sont terminés à Monaco. Place aux qualifications pour le 6e Grand Prix de Formule 1 de la saison. Premier tour de piste à partir de 16h pour les pilotes. À noter qu'à la mi-journée, c'est le leader du championnat du monde, Kimi Antonelli, qui a réalisé le meilleur temps de la 3e session d'essai. Hier, le monégasque Charles Leclerc s'était montré le plus rapide sur les 2 premières séances. La course, c'est demain à partir de 15h. Bon après-midi à tous.
0: 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Et bonjour, bonjour. Marc pour vous accompagner en ce samedi après-midi. Nous sommes le 6 juin. On ira faire un tour en Andorre dans un instant avec vous toutes et vous tous. On regarde les couleurs du ciel pour demain. Quelques coups de tonnerre ou pas ce week-end, je vous dis tout. Mais d'abord, Joy Jonathan et Tina Turner sur Pyrénées FM.

Avec quelques nuages près de nos montagnes en ce moment, donnant quelques petites ondées. Demain, il va faire beau le matin, à nouveau des orages dans l'après-midi, occasionnant des coups de tonnerre sur nos Pyrénées, mais quand même du beau temps entre deux orages et jusqu'à 28 degrés demain. À Lavelanet, il fera 31 degrés même demain après-midi. Sur Castelnaudary, on prévoit toujours demain ici en Cerdagne, 23 degrés à Palau de Cerdagne et à Sayagouz, 28 degrés à Perpignan demain après-midi.

0: Frédéric Goldman St. Jones sur Pyrénées FM. Petit tour en Andorre, tout de suite maintenant à Canillo. Vous connaissez peut-être le pont suspendu. C'est assez impressionnant. Ici, vous pouvez faire du saut à l'élastique. C'est pour les plus téméraires. Pour les autres comme moi, direction Andorre-la-Vieille, côté vieille ville. Avec le Mercade de Laval, c'est en ce moment jusqu'à 21h ce soir. Tous les producteurs sont là pour vous régaler dans la vieille ville d'Andorre-la-Vieille. Magnifique coin à ne pas rater si vous découvrez Andorre-la-Vieille en ce moment pour la première fois. Nous, on est là avec l'agenda dans un instant, Ludo. Adèle et Zaz sur Pyrénées FM.
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0: Adèle, Easy Hot B sur Pyrénées FM. Morane, ce sera dans un instant. Et Ludo, d'abord, c'est l'agenda.
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2: Et on va prendre la direction, les amis, du superbe plateau de Sceaux et de Bellevis le dimanche 14 juin prochain. Pourquoi ? Eh bien pour le grand marché gourmand et artisanal de Bellevis, accompagné de son vide-grenier, qui aura lieu de 9h à 18h avec plein de commerçants et artisans qui seront là pour vous attendre les bras grands ouverts et vous faire découvrir leurs produits avec leurs spécialités locales, les créations des créations artisanales et plein de douceurs sucrées et salées pour passer un superbe moment. Voilà, c'est le dimanche 14 juin prochain à Bellevis pour le grand marché gourmand et artisanal. Et puis le week-end prochain également, direct Montréal d'Aude pour faire la fête les 12 et 13 juin avec les bandas en Malpère. Au programme Fiesta avec différentes bandas et bodegas. Il y aura également la fanfare classe qui sera présente pour mettre une ambiance de feu avec plein de surprises. Voilà, direction donc Montréal d'Aude les 12 et 13 juin prochains pour les bandas en Malpère. Belle sortie à tous!

0: Morane à l'instant sur Pyrénées FM, le rendez-vous du crime. Oh là là, les grandes affaires criminelles du Sud. C'est demain soir à 18h avec Patrick Cojol et René Girma. Tous les deux reçoivent Roland Duc, auteur d'un livre sur le meurtre de l'abbé Gélis, survenu à la fin du 19e siècle, ici pas loin de Rennes-le-Château. Est-ce qu'il y a aussi la Bessonnière dans tout ça? Toute l'histoire demain à 18h, il faudra rester avec nous. En attendant, j'ai pour vous Medja sur Pyrénées FM.
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0: AD sur Pyrénées FM. Prudence sur les routes de la région. Toujours ces travaux. Zone de travaux après le carrefour de la Croisade en direction du Pas de la Case et puis après l'Hospitalet. Vous passez à gauche sur la voie ferrée pour aller en direction du carrefour de la Croisade. On est là ensemble au Pass 90.7 et là c'est le retour sur l'info avec vous, Claire Viva Pro.
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2: Bonjour à toutes et à tous. Comme tous les week-ends, on revient sur les informations de la semaine. À Pau, la colère ne retombe pas après l'annonce de la fermeture de la maternité Navarre, prévue le 14 septembre prochain. Environ 300 personnes se sont rassemblées cette semaine devant l'Agence régionale de santé pour dénoncer les conséquences sociales et sanitaires du projet. Salariés, syndicats et collectifs s'inquiètent notamment du sort des 161 employés concernés. Les représentants du personnel dénoncent un manque de réponse sur les reclassements et l'avenir des services. À l'issue d'une rencontre, aucune avancée concrète n'a été annoncée. Une mobilisation a été prévue également samedi dans le centre-ville de Pau. La pénurie de dermatologues devient critique dans certains territoires et c'est le cas en Ariège. Le département ne compte désormais qu'un seul spécialiste présent seulement une journée par semaine depuis son cabinet toulousain pour environ 156 000 habitants. Résultat, des délais de consultation qui explosent et de nombreux patients qui peinent à trouver un rendez-vous, parfois après avoir cherché dans plusieurs départements voisins. Pour tenter de répondre à cette situation, des solutions comme la téléconsultation assistée en pharmacie ou le recours au médecin généraliste se développe, sans toutefois suffire à combler le manque de spécialistes. Direction le littoral, la réserve marine de Cerbère-Banyuls pourrait connaître une extension majeure après une large consultation citoyenne. Selon les résultats publiés par le département des Pyrénées-Orientales, près de 80% des participants disent oui. L'extension prévoit de tripler la surface protégée entre le Cap Béhar et le Cap Cerbère. Cette réserve est la première de ce type en France et vise à renforcer la protection de la biodiversité marine tout en encadrant les usages du littoral. Et puis enfin, on parle d'un appel touchant qui a été lancé dans les Pyrénées-Orientales par l'écrivain catalan Salvador Vergès i Cubs, qui cherche à retrouver les descendantes d'une famille de fermiers ayant accueilli son père, réfugié républicain espagnol, en 1938. Cette famille, installée entre Prats de Molló et Valmagna, avait offert refuge à son père durant la guerre civile espagnole. L'écrivain, aujourd'hui âgé de 80 ans, explique avoir rencontré ses deux sœurs à deux reprises dans sa vie, sans jamais conserver leurs coordonnées. Il espère aujourd'hui que leurs descendants, âgée d'environ 65 à 70 ans, puisse se reconnaître et le contacter pour pouvoir remercier la famille pour cet acte d'humanité resté central dans son histoire personnelle. Bon week-end à vous sur Pyrénées FM.

0: Taylor Swift sur Pyrénées FM.
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0: 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Francis Cabrel, sinon dans un instant, le retour de l'info sera à 16h sur Pyrénées FM.
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0: Pyrénées FM avec vous, Valdemar Delage. Bonjour.
1: Bonjour à tous. Emmanuel Macron, Nicolas Sarkozy, François Hollande, Dominique de Villepin, Gabriel Attal ou encore Jordan Bardella. Les réactions politiques se succèdent après l'annonce ce matin du décès de Bernadette Chirac. L'ancienne première dame, veuve du président Jacques Chirac, s'est éteinte à l'âge de 93 ans. Émotion aussi à Florence, dans le Gers, au lendemain de l'identification du corps de Liana, cette adolescente de 11 ans, retrouvée morte une semaine après sa disparition. Une marche blanche est organisé demain par la famille qui ne souhaite pas voir de politique à l'exception des maires locaux. Lundi, c'est devant les tribunaux de toute la France que des associations appellent à se rassembler pour dénoncer les dysfonctionnements judiciaires dans cette affaire dont le principal suspect n'avait jamais été inquiété malgré plusieurs signalements pour violences sexuelles. Un ressortissant français condamné à 20 ans de prison au Mali. Peine prononcée hier à Bamako pour cet agent de renseignement, officier de la DGSE qui bénéficiait d'un statut diplomatique à l'ambassade de France. Il était jugé pour atteinte à la sûreté de l'État. Lors de son arrestation musclée en août 2025, les médias locaux avaient affirmé qu'il participait à une tentative de déstabilisation des institutions maliennes, une thèse contredite par Paris. Dans l'actualité internationale, le pape est arrivé ce matin à Madrid. Sa sainteté Léon XIV va rester 7 jours en Espagne. Pour sa première intervention aujourd'hui au Palais Royal, le pape a passé des messages de réconciliation alors que l'Espagne est en proie à des divisions politiques. 1 million de personnes sont attendues demain pour une messe en plein air dans la capitale espagnole. Les sports, c'est parti pour les qualifications au Grand Prix de Monaco, le 6e rendez-vous de la saison de Formule 1. Des qualifications toujours déterminantes sur ce circuit où les dépassements sont difficiles en course. Le leader du championnat du monde Kimi Antonelli et le local Charles Leclerc sont favoris. La course est prévue demain à 15h. Et puis c'est l'un des derniers grands rendez-vous avant le Tour de France. Le peloton international a rendez-vous à partir de demain avec le Tour d'Auvergne-Rhône-Alpes, nouveau nom du mythique critérium cycliste du Dauphiné. 8 jours de course dans les Alpes, le jeune Français Paul Sexas fait figure de favori. Très bonne fin d'après-midi à notre écoute.
0: 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Passez un bon week-end. 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Marc, pour vous accompagner, on va faire un tour en montagne. Dans un instant, je vous emmène au Grand Tourmalet. La météo, Laura Pozzini et Julien Libella, c'est Harry Styles sur Pyrénées FM.

Et pour la météo de demain, il fera beau le matin, chez nous un peu plus de nuages, parfois près de nos montagnes l'après-midi, occasionnant quelques coups de tonnerre, entre autres sur la Cerdagne, le Cap-Cyr ou encore en direction de la Haute-Ariège et d'Andorre, mais quand même du beau temps demain, et des températures agréables, puisqu'il fera au maximum 28 degrés à Dreuil et à La Roque-d'Olme, 31 degrés à prévoir demain à Limoux et à Alette-les-Bains, 26 degrés à Collioure et à Cerbère pour demain, toujours demain, on prévoit 29 degrés à Pau et à Morlas en Béarn.

0: Julien Doré sur Pyrénées FM. Après la Corse, je vous emmène dans nos montagnes, à la station du Grand Tourmalet côté Barège, puisqu'un télésiège va être enlevé pour mettre à la place une télécabine. Et que faire des 113 sièges du télésiège ? Eh bien, ils vont être mis en vente pour 200 €. Chacun pourrait, pourquoi pas, mettre ces sièges sur votre terrasse, dans votre restaurant. Les bénéfices de cette vente seront intégralement reversés à des associations caritatives. 19 septembre prochain, si vous êtes libre, vous irez directement à la station pour récupérer votre siège. Très bien, on est là ensemble au Grand Tourmalet sur l'application Pyrénées FM et dans un instant, Dermot Kennedy, Ludo qui nous rejoint pour l'agenda et Jean-Jacques Goldman aussi.
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0: Dermot Kennedy sur Pyrénées FM. Dans un instant, je vous emmène du côté de Pamiers. Juste à côté de Pamiers, on en parle. Vous pourrez d'ailleurs retrouver l'article sur pyrénéesfm.com. On va parler de bon fromage. Mais d'abord, c'est l'agenda, Ludo.
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2: Et on va prendre la direction, les amis, du superbe plateau de Sceaux et de Bellevis le dimanche 14 juin prochain. Pourquoi ? Eh bien pour le grand marché gourmand et artisanal de Bellevis, accompagné de son vide-grenier, qui aura lieu de 9h à 18h avec plein de commerçants et artisans qui seront là pour vous attendre les bras grands ouverts et vous faire découvrir leurs produits avec leurs spécialités locales, les créations des créations artisanales et plein de douceurs sucrées et salées pour passer un superbe moment. Voilà, c'est le dimanche 14 juin prochain à Bellevis pour le grand marché gourmand et artisanal. Et puis le week-end prochain également, direction Montréal d'Aude pour faire la fête les 12 et 13 juin avec les bandas en Malpair. Au programme Fiesta avec différentes bandas et bodegas. Il y aura également la fanfare classe qui sera présente pour mettre une ambiance de feu avec plein de surprises. Voilà, direction donc Montréal d'Aude les 12 et 13 juin prochains pour les bandas en Malpair. Belle sortie à tous!

0: Sils Emilia sur Pyrénées FM. Quel bonheur de retrouver Manon Thomas. Manon Thomas qui est au Pujol en Ariège, qui a créé dans sa fromagerie un fromage spécial, le lait de brume, qui a reçu une médaille d'or au concours international de Lyon. Bravo Manon Thomas qui est du côté du hameau de la Baraquée au Pujol, pour aller la voir évidemment. Élever ses vaches sur le GAEC de la Canale. D'ailleurs, pour toutes les infos, cliquez sur pyrénéesfm.com pour retrouver son interview. Vous restez avec nous, sinon dans un instant, j'ai pour vous Vanessa Paradis. Elle est Connells sur Pyrénées FM.
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0: Vanessa Paradis sur Pyrénées FM. Petit tour à Quillan dans un instant. Attention, faut pas vous baigner dans le lac hein, de Saint-Bertrand pour l'instant. Je vous en dis plus. Mais d'abord, le retour sur l'info, Claire Viva Pro.
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2: Bonjour à toutes et à tous. Comme tous les week-ends, on revient sur les informations de la semaine. Coup de théâtre d'abord dans l'enquête sur le méga-feu des Corbières. 9 mois après l'incendie historique d'août 2025 qui a ravagé plus de 11 000 hectares dans l'Aude, 3 agents de l'Office national des forêts ont été placés en garde à vue mardi. Les 2 sont repartis libres, mais un des hommes a été mis en examen jeudi. Les investigations menées par le pôle régional de l'environnement cherchent à déterminer les circonstances exactes du départ de feu. Dès les premiers jours, les experts avaient exclu toute cause naturelle et privilégier une origine humaine. Un mégot de cigarette pourrait être en cause de l'incendie. Ce sinistre avait traversé 16 communes, causé la mort d'une personne et détruit de nombreuses habitations. Dans l'Aude et les Pyrénées-Orientales, maintenant, la colère monte chez les infirmiers libéraux. Ils parcourent chaque jour entre 80 et 200 km pour assurer les soins à domicile, mais restent exclus des aides carburant mises en place par l'État. Une situation jugée incompréhensible par leurs représentants, alors que les prix du gasoil pèsent lourd sur les tournées. Pour eux, les montants des aides ne compensent plus la réalité du terrain. D'ici l'été 2026, sinon l'Occitanie comptera un 10e parc naturel régional avec la création du parc Comminges-Barousse-Pyrénées entre la Haute-Garonne et les Hautes-Pyrénées. Le projet couvrira au moins 185 communes, principalement rurales, sur un territoire allant des montagnes du Luchonnais jusqu'à la vallée de la Garonne et le Comminges. Il exclut les pôles urbains comme Saint-Gaudens et Montrégeau. Ce futur PNR vise à protéger les espaces naturels avec notamment des forêts anciennes et des espèces emblématiques comme le Desmans des Pyrénées, tout en accompagnant le développement local. Et puis enfin, on parle vélo. Le tracé de la future voie verte entre Pamiers et Foix est désormais dévoilé. Il fait déjà débat. Depuis Pamiers, l'itinéraire longe la voie ferrée et contourne Saint-Jean-du-Falga avant de rejoindre Verniolle, en passant notamment près d'axes routiers très fréquentés. Objectif, créer un axe structurant pour les mobilités douces du quotidien. Mais le choix du parcours suscite encore des critiques. Le maire de Saint-Jean-du-Falga regrette de ne pas avoir été associé, tandis qu'une association d'usagers dénonce un tracé jugé peu sécurisé et trop proche de la circulation. Le département, lui, assume des contraintes techniques fortes. Les travaux doivent débuter l'an prochain, en tout cas pour un budget estimé à 1,7 million d'euros. Bon week-end à vous sur Pyrénées FM.

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1: 17h sur Pyrénées FM.
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0: voici l'info Pyrénées FM, c'est avec vous Valdemar Delage, bonsoir.
1: Bonsoir à toutes et à tous. Des analyses complémentaires pour tenter de comprendre les circonstances de la mort de Liana. Le corps de l'adolescente de 11 ans a bien été identifié hier suite à l'autopsie, une semaine après sa disparition dans le Gers, mais les légistes n'ont pas réussi à déterminer les causes de la mort. En parallèle, une enquête administrative doit rendre ses conclusions le 19 juin pour faire la lumière sur les dysfonctionnements du système judiciaire, alors que le principal suspect avait déjà été visé par plusieurs signalements pour violences sexuelles sans être inquiété. Une marche blanche est organisée demain dans le Gers. À la une également, la disparition de Bernadette Chirac, celle qui fut première dame pendant 12 ans, mais également conseillère générale de la Corrèze durant 36 ans, s'est éteinte hier à 93 ans. Les réactions politiques sont unanimes au moment de saluer le parcours de cette figure de la 5e République. Un carnet de condoléances est à disposition du grand public en face de l'Élysée. 5 blessés graves, dont 4 enfants, dans un incendie en Moselle. Le sinistre s'est déclenché la nuit dernière dans un appartement de Forbach. Tous ont été victimes d'intoxication par inhalation de fumée. 80 pompiers ont été mobilisés. À l'international, des tirs de missiles iraniens au Koweït et au Bahreïn. Selon l'Iran, il s'agit de représailles sur des bases ennemies après des bombardements américains. Dans le même temps, le Liban a annoncé la mort de plusieurs militaires, parmi lesquels un officier tué dans une attaque israélienne. Les sports pour terminer cette édition. Clap de fin sur la saison régulière de Top 14. Dernière journée ce soir avant les barrages et il y a de l'enjeu. Pour la deuxième place d'abord, elle est importante car elle permet de se qualifier directement en demi-finale. En plus de Toulouse assurée de terminer en tête du classement, 3 clubs peuvent encore l'atteindre. Montpellier qui joue à Lyon, le Stade français qui se rend sur la pelouse de La Rochelle et Pau qui accueille la Lanterne rouge Montauban. Du suspense aussi pour les places de barragistes, 4 équipes se disputent les 2 dernières places du top 6. Le Racing 92 qui affronte Toulouse, l'UBB et Clermont qui jouent l'un contre l'autre et enfin La Rochelle. Tous ces matchs débutent à 21h05. Voilà pour l'essentiel de l'actualité. Très bonne soirée à notre écoute.
0: 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Et passez un bon week-end sur Pyrénées FM de l'Atlantique à la Méditerranée. Je vous accompagne avec un petit tour dans un instant à Bellepêche. Oui, Bellepêche à l'honneur. D'abord Héloïse, UB40 et la météo sur Pyrénées FM.

0: Avec quelques nuages près de nos montagnes en ce moment, donnant quelques petites ondées. Demain, il va faire beau le matin, à nouveau des orages dans l'après-midi, occasionnant des coups de tonnerre sur nos Pyrénées, mais quand même du beau temps entre deux orages et jusqu'à 28 degrés demain. À Lavelanet, il fera 31 degrés même demain après-midi. Sur Castelnaudary, on prévoit toujours demain ici en Cerdagne, 23 degrés à Palau de Cerdagne et à Sayagouz, 28 degrés à Perpignan demain après-midi.
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0: Kenji sur Pyrénées FM direction Belpech dans l'Aude, où je vous rappelle que nous étions en direct il y a quelques semaines, c'était en avril dernier, il n'y a pas si longtemps que ça, il y a deux mois, pour la foire de printemps avec d'ailleurs nos amis de la confrérie des fins gourmets pélopodiens qui m'ont intronisé. Bah oui, j'ai ma petite médaille, je suis content, en même temps que Hubert Nodinat qui est maire honoraire de Perfide-sur-Lers. Merci à la confrérie des fins gourmets bélopodiens, d'ailleurs on les rencontrera à nouveau certainement tous et toutes pour le grand rendez-vous de la foire au gras, ce sera en décembre prochain. En attendant à Belpech, on est là avec vous et plein de rendez-vous prévus tout au long de ce printemps et de cet été avec l'Amicale des sapeurs-pompiers de Belpech qui organise une randonnée également demain. Demain, le départ est fixé à 9h devant le centre de secours pour un parcours de 7 km à travers les beaux paysages de la commune et des collines de la Piège. Vous restez là, j'ai pour vous dans un instant Icar et Axel Red sur Pyrénées FM.
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0: C'était Ed Sheeran sur Pyrénées FM. Vous restez prudents sur les routes, en direction du Pas de la Case, au retour aussi en arrivant à Tarascon sur Ariège, comme en direction du tunnel. Deux fois, on avait cette semaine le tunnel du Puy-Morins qui était fermé pour cause de maintenance. Il est bien ouvert, hein, le tunnel en ce moment, entre l'Ariège et les Pyrénées-Orientales. Et le retour sur l'info, Claire Vivapro.
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2: Bonjour à toutes et à tous. Comme tous les week-ends, on revient sur les informations de la semaine. Près de 4 ans après le dramatique accident sur la route nationale 20 à Savignac-les-Ormeaux en Ariège, le conducteur espagnol a été reconnu coupable du choc frontal. Il a été condamné à 5 ans de prison avec sursis. La justice a retenu une faute d'imprudence. L'homme s'était endormi au volant après avoir ressenti les premiers signes de fatigue. À l'audience, l'émotion a été immense. Les proches des victimes ont raconté une douleur toujours intacte, notamment le fils aîné de la famille des Deux-Sèvres décimé dans l'accident. C'était le seul survivant. Un verdict qui clôt ce volet pénal d'un drame ayant profondément marqué le département. Aider les femmes à se reconstruire. À Carcassonne, la lutte contre les violences conjugales prend une nouvelle dimension avec l'ouverture de la Maison des Femmes de l'Ouest au Doigt. Ce dispositif propose un accompagnement global des victimes, de l'accueil médical jusqu'au suivi psychologique et social. L'objectif est de proposer un parcours complet pour prévenir, soigner, accompagner les femmes confrontées à des violences conjugales, intrafamiliales ou sexuelles. Depuis son ouverture, la structure a déjà reçu plusieurs dizaines d'appels et accompagne une douzaine de patientes. Ils sont souvent les premiers interlocuteurs des élèves, mais estiment rester les oubliés de l'éducation nationale. À Carcassonne, assistants d'éducation et syndicats se sont mobilisés pour réclamer plus de reconnaissance. Au cœur des revendications, des salaires jugés trop faibles et un manque de moyens dans les établissements. Les surveillants regrettent que leur profession soit encore perçue comme un emploi temporaire plutôt qu'un véritable métier. Et enfin, ici, le futur de l'énergie se cachait sous nos pieds. Dans le Comminges, une start-up explore le sous-sol des Pyrénées à la recherche d'hydrogène blanc, une énergie naturelle présentée comme décarbonée. L'entreprise dispose d'un permis de recherche sur 700 km² entre la Haute-Garonne et les Hautes-Pyrénées. Objectif, détecter des réservoirs souterrains où cet hydrogène serait piégé sous forme gazeuse issue de réactions entre roches. Pour l'heure, il n'y a pas de forage, seulement des études. Mais si les résultats sont positifs, une exploitation pourrait être envisagée d'ici quelques années autour de 2028. Un bon week-end à vous sur Pyrénées FM.

0: Phil Collins sur Pyrénées FM la semaine prochaine. 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En attendant, Shania Twain sur Pyrénées FM.
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0: Julien Clerc sur Pyrénées FM. 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

0: voici l'info Pyrénées FM, c'est avec vous Valdemar Delage, bonsoir.
1: Bonsoir à toutes et à tous. L'hommage à Liana dans le Gers. La famille organise une marche blanche demain à 15h pour honorer la mémoire de cette adolescente dont le corps a été identifié hier, 11 jours après sa disparition. En toile de fond, beaucoup de questions et un scandale qui grandit, alors que le principal suspect avait déjà fait l'objet de signalements et même de plaintes pour viol sur mineur. Le ministre de la Justice a présenté hier ses excuses à la famille de la victime au nom de la justice. Il a reconnu des défaillances et proposera des sanctions si des manquements sont avérés. Hommage aussi pour Bernadette Chirac, l'ancienne première dame, également élue de Corrèze pendant 36 ans, figure de la Fondation Hôpitaux de France, est décédée hier à 93 ans, annonce ce matin de sa famille. Un registre de condoléances est à disposition à la Maison Élysée, située en face du palais présidentiel, ouvert à tous ceux qui veulent lui rendre hommage. Dans l'actualité internationale, le pape est arrivé ce matin à Madrid. Léon XIV va rester 7 jours en Espagne. Pour sa première intervention aujourd'hui, sa sainteté a passé des messages de réconciliation alors que l'Espagne est en proie à des divisions politiques. 1 million de personnes sont attendues demain pour une messe en plein air dans la capitale espagnole. Retour en France où les forces de l'ordre sont à nouveau mobilisées sur une free party d'ampleur. C'est à Claret dans l'Hérault que près de 2000 personnes et 600 véhicules ont investi un terrain malgré l'interdiction préfectorale. Les accès au site sont verrouillés par les forces de l'ordre, prévient la préfecture qui annonce de multiples contrôles. Le propriétaire du terrain a déposé plainte. Les sports, il n'y a pas eu de suspense en finale du tournoi féminin à Roland-Garros. À 19 ans, la Russe Mira Andreeva, 8e mondiale, a remporté son premier titre en Grand Chelem en dominant la Polonaise Maja Szwalińska en 2-7, 6-3, 6-2 cet après-midi. Une adversaire qui en termine avec un parcours plus qu'honorable, elle qui est la surprise de la quinzaine après avoir gravi tous les échelons depuis les qualifications. Demain, place à la finale des hommes entre l'Italien Flavio Cobolli et l'Allemand Alexander Zverev. Comme dans le tableau féminin, il s'agira forcément d'un vainqueur inédit. Très bonne soirée à notre écoute.
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0: Partout, merci d'avoir choisi Pyrénées FM. Merci à vous à l'info, le retour à 19h. Oui, il y a le marché de Laval en ce moment en Andorre, à Andorre-la-Vieille, dans la vieille ville. Qu'est-ce que c'est bien, c'est jusqu'à ce soir 21h, profitez-en. Sinon, dans un instant, direction l'Auragais, la musique arrive, Pascal Obispo en duo avec Francis Cabrel. Et là, c'est Status Quo, un extrait de la Bodega de ce soir 19h. Indie Armina sur Pyrénées FM.

Et pour la météo de demain, il fera beau le matin, chez nous un peu plus de nuages, parfois près de nos montagnes l'après-midi, occasionnant quelques coups de tonnerre, entre autres sur la Cerdagne, le Cap-Cyr ou encore en direction de la Haute-Ariège et d'Andorre, mais quand même du beau temps demain, et des températures agréables, puisqu'il fera au maximum 28 degrés à Dreuil et à La Roque-d'Olme, 31 degrés à prévoir demain à Limoux et à Alette-les-Bains, 26 degrés à Collioure et à Cerbère pour demain, toujours demain, on prévoit 29 degrés à Pau et à Morlas en Béarn. 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

0: Indochine sur Pyrénées FM, la culture africaine à l'honneur dans le Lauragais, à Ville-Nouvelle précisément depuis hier et jusqu'à dimanche, jusqu'à demain, à l'occasion des 10 ans de Dal Diam, avec tout à l'heure, notamment à 18h30, dans même pas un quart d'heure, la soirée ouverte à tous pour les 10 ans, avec un repas africain, des danses, un spectacle ce soir sous la halle de Ville-Nouvelle à 22h et puis un stage sous la halle à nouveau demain à 10h. Bref, c'est la fiesta et ça se passe à Ville-Nouvelle. Sinon, dans un instant, c'est Bédabar sur Pyrénées FM.
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0: Teddy Swing sur Pyrénées FM dès lundi. 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Sinon, le retour sur l'info, Claire Viva Pro.
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2: Bonjour à toutes et à tous. Comme tous les week-ends, on revient sur les informations de la semaine. Dans les Hautes-Pyrénées, d'abord, deux hommes d'une vingtaine d'années ont été condamnés par le tribunal de Tarbes pour avoir détourné du matériel de ski loué dans plusieurs stations. En 2023, ils auraient loué des skis, des chaussures, des bâtons à Saint-Lary, Cotteret ou encore La Mongie sans jamais les restituer pour les vendre rapidement, notamment via une enseigne de sport. L'enquête a permis de les identifier grâce au suivi de leur téléphone. Reconnu coupable d'abus de confiance et d'usure passion d'identité, le duo a été condamné à des peines de prison avec sursis et a indemnisé les professionnels lésés. 10 mois après le méga feu des Corbières, un rapport de l'État dresse un constat sans détour. Les experts estiment que l'incendie a frappé un territoire déjà très fragile par la déprise agricole, les tensions sur l'eau et le changement climatique. Le document pointe un manque de coordination entre les acteurs locaux. Pour préparer l'avenir d'ici 2032, il propose plus de 20 actions autour de 4 priorités. Mieux gérer l'eau, renforcer la gouvernance, adapter l'agriculture et la viticulture et développer l'attractivité. Parmi les pistes avancées figurent le maintien de la viticulture, le retour du pastoralisme et une meilleure gestion des espaces forestiers pour renforcer la résilience des corbières face aux incendies à venir. La colère ne suffit pas à construire l'avenir, ce sont les mots d'Arnaud Rousseau, le président de la FNSEA en déplacement en Ariège, qui a vivement critiqué certaines mobilisations agricoles liées à la dermatose nodulaire contagieuse. Il a dénoncé les dégradations, les menaces et les actions violentes, estimant que le monde agricole devrait privilégier le dialogue. Les propos ont fait réagir, notamment la Confédération paysanne et la Coordination rurale, qui défendent au contraire des mobilisations jugées nécessaires face aux difficultés économiques que connaissent les agriculteurs. Et puis enfin, en Ariège, la prévention santé prend la forme d'un dispositif itinérant. Le camion Préventimobile reprend la route ce mois-ci pour proposer des actions gratuites autour du diabète, de l'alimentation et de l'activité physique. Ce dispositif vient directement à votre contact dans plusieurs communes comme Foix, Aix-les-Thermes, Saint-Jean-de-Verge ou encore Pamiers. Des professionnels de santé y assurent dépistage, conseils et orientations vers des structures adaptées. Les organisateurs mettent en avant un objectif de proximité avec des interventions régulières sur le terrain pour renforcer la prévention face aux maladies chroniques. Bon week-end à vous sur Pyrénées FM.
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0: Place à l'actu sport, bonjour.
1: Bonsoir, bonsoir à tous. Dans votre actu sport, en tennis, la victoire de Mira Andriva Roland-Garros, le foot et les matchs amicaux avant la tant attendue CDM, et puis une belle soirée rugby à suivre ensemble. Mais tout d'abord, les derniers instants forts sur la terre battue de Roland-Garros. À 19 ans, c'est la Russe Mira Andriva, 8e mondiale, qui remporte son premier titre du Grand Chelem à Roland. Elle a battu la Polonaise Maja Rawlińska, 114e mondiale, en 2-7, 6-3, 6-2. La qualifiée polonaise, joueuse la moins bien classée à atteindre la finale de Roland-Garros depuis 1975. De son côté, Mira Andriva devient la troisième plus jeune vainqueur d'un majeur depuis 2000. Et demain, place à la finale des hommes entre l'Italien Flavio Cobolli et Alexander Zverev. Le foot et les matchs amicaux, un avant-goût de la Coupe du Monde qui débute la semaine prochaine. La Belgique s'est facilement imposée 5-0 face à la Tunisie aujourd'hui. À suivre ce soir, Portugal-Chili à 19h45 et puis un peu plus tard ce samedi, USA-Allemagne à 20h30, Suisse-Australie à 21h et Angleterre-Nouvelle-Zélande à 22h. Le rugby éclate de fin sur la saison régulière de Top 14. À suivre dès 21h05, le leader Toulouse face au Racing, dans la quête à la seconde place qui permettrait de se qualifier directement en demi-finale. L'actuel dauphin Montpellier joue à Lyon. Le Stade français se rend à La Rochelle. Autre match aussi, Pau qui accueille Montauban et dans la course au top 6 donc, le Racing de La Rochelle, mais aussi l'UBB qui sera face à Clermont. 7 rencontres au total au programme. Et à l'étage inférieur, la finale de Pro D2 depuis 18h. Van se rend dans le sud pour affronter Provence Rugby. Le vainqueur sera promu en top 14. Le vaincu, lui, affrontera Perpignan, 13e de top 14 la semaine prochaine en barrage. Et puis enfin, les qualifications pour le 6e Grand Prix de Formule 1 de la saison. Et c'est Mercedes qui reste invaincu. Le pilote italien Kimi Antonelli parvient à prendre la pole position à Max Verstappen. Il s'offre sa 4e pole position de la saison. Voilà pour l'essentiel de votre actu sport. Bonne soirée.

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0: passez un bon samedi, un bon week-end avec nous sur Pyrénées FM à 19h. L'info et la grande bodega Pyrénées FM jusqu'à 1h du matin. En attendant, on parle tennis.
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2: Bonsoir, bonsoir à vous tous. Derniers instants forts sur la terre battue de Roland Garros à 19 ans. C'est la Russe Mira Andreeva, 8e mondiale, qui remporte son premier titre du Grand Chelem à Roland Garros. Elle a battu la Polonaise Maya Rolinska, 114e mondiale en 2-7, 6-3, 6-2. La qualifiée polonaise, joueuse la moins bien classée à atteindre la finale de Roland Garros depuis 1975. De son côté, Mira Andreeva devient la 3e plus jeune vainqueur d'un majeur depuis 2000. En tennis fauteuil, l'émotion aussi sur le court. Suzanne Lenglen, la Française Xenia Chastos, s'est inclinée en 2-7, sec 6-1, 6-0 face à la Néerlandaise Jide de Groot. Sacrée chez les jeunes en 2024 en tennis fauteuil, la Française n'a rien pu faire en finale face à la numéro 2 mondiale en seulement 48 minutes de jeu et sur une ultime double faute. On l'écoute.
3: C'est juste incroyable d'avoir vécu une finale avec autant de monde. Ça restera un souvenir gravé. Même si j'ai perdu, très fière de moi, très fière du travail qu'on a accompli cette semaine, que j'ai accompli mentalement. Voilà, c'est la deuxième fois que je réalise ce tournoi et c'est juste exceptionnel.
2: Il s'agissait de sa première finale en Grand Chelem. Et demain, suivre dernière journée à Roland-Garros. L'Allemand Alexander Zverev affrontera Flavio Cobolli, l'Italien qui s'est qualifié grâce au forfait de son adversaire et confrère en demi-finale, Matteo Arnaldi, touché par un virus. Rencontre à suivre dès 15h ce dimanche.
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0: Et voici l'info Pyrénées FM. Bonsoir Florian Pierrat.
1: Bonsoir à tous. À la une ce samedi, la perte d'une grande figure de la vie politique française. Bernadette Chirac nous a quittés à l'âge de 93 ans, a annoncé ce matin sa famille. Ancienne première dame et conseillère générale de Corrèze, elle était reconnue pour son engagement dans l'action caritative. Le chef de l'État Emmanuel Macron lui salue une grande dame de cœur. Notez qu'un registre de condoléances est à disposition à la maison Élysée située en face du palais présidentiel. Il est ouvert à tous ceux qui souhaitent lui rendre hommage. L'émotion dans le Gers après la mort de la petite Liana. Une marche blanche est organisée demain à 15h par la famille de la jeune fille, dont le corps a été identifié hier 11 jours après sa disparition. Dans le même temps, beaucoup de questions restent en suspens et la polémique continue d'enflammer le débat, alors que le principal suspect avait déjà fait l'objet de signalements et même de plaintes pour viol sur mineur. Hier, le ministre de la Justice, Gérald Darmanin, a notamment présenté ses excuses à la famille de la victime. Il reconnaît des défaillance au sein de l'institution judiciaire. L'aide carburant destinée aux agriculteurs entre en vigueur à compter d'aujourd'hui. Annonce de la ministre de l'Agriculture sur X, une mesure de soutien dans la durée pour traverser la crise, précise Annie Genevard. Pour rappel, cette subvention permet aux professionnels de bénéficier d'une remise de 15 centimes par litre jusqu'en août 2026. Dans le reste de l'actualité, c'était il y a 82 ans, jour pour jour. Le 6 juin 1944, les forces alliées débarquaient sur les plages normandes. De nombreuses cérémonies de commémoration se déroulaient aujourd'hui partout en France et notamment en Normandie. Le Premier ministre Sébastien Lecornu était à Longrune-sur-Mer pour la cérémonie internationale à laquelle le secrétaire américain Pete Hegseth ne s'est finalement pas rendu. Il a assisté à une autre commémoration du côté de Colville-sur-Mer. Et puis en tennis, à seulement 19 ans, la Russe Mirandreva remporte Roland-Garros, son tout premier grand chelem et la plus jeune gagnante du tournoi parisien depuis 34 ans. Elle s'est imposée en de cette face à la révélation du tableau féminin, la polonaise Maja Jawalińska. Très bonne soirée à tous.
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0: Et de l'ambiance, hein, dans le studio de la radio, sur Pyrénées FM, tous les vendredis, les samedis soirs. C'est la bodega, on passe cette belle soirée ensemble avec vous, bien sûr, si vous nous laissez vos petits messages. Hein. On les lit, tous les messages sont lus, hein, forcément, sur le Facebook de la radio, sur l'Instagram, au standard également, au 05 61 44 4x0, avec du latino, du disco, des années 80, tout ce qu'il faut pour passer une bonne soirée. C'est Pyrénées FM, c'est la bodega.
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0: passer une bonne soirée avec nous sur Pyrénées
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0: Bonne soirée, bonne nuit, comme vous voulez. C'est la Bodega sur Pyrénées FM avec les messages qu'on reçoit ici à la radio. Nous, on est là. On est là, on assure. Oui, et vous aussi, vous assurez. Hein. Vous nous laissez plein de messages et ça fait plaisir de vous accompagner peut-être sur la route en ce moment entre Castelnaudary et Carcassonne. Sur la route, ici dans les gorges de la Pierre-Lys, à Tarascon, en direction de la vallée du Vic-de-Sault, en Conflans. Dans les villages du Madre, on est là, c'est Pyrénées FM, c'est la Bodega et c'est jusqu'à 1h du matin, ne changez rien.
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0: Ah, ça fait plaisir que vous soyez
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0: Plus on est de fous, plus on en profite hein, dans la Bodega sur Pyrénées FM. Si vous voyez les voisins en train de chanter ou de danser, c'est normal, ils font comme vous. Hein. Ils écoutent la Bodega tous les vendredis, les samedis soirs, 19h01 du matin. La petite Bodega en semaine, c'est du lundi au jeudi entre 19h et 20h. Bien, tout est devant moi, la platine, les CD, les tubes pour vous faire danser. Vous êtes prêts? C'est la Bodega, ça continue. Et c'est sur Pyrénées FM jusqu'à 1h du matin.
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0: touché d'eau, on écoute la Bodega sur Pyrénées FM.
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0: Et vous avez raison de passer cette soirée avec nous, comme ça jusqu'à 1h du matin. Donc vous soyez, on est là, à Tarascon-sur-Ariège jusqu'à Carcassonne, de Limoux à Pamiers, de Haute-Rive à Prades ou encore ici à Font-Romeu, jusqu'à Belle-Pêche, hein, avec vos messages bien sûr. Tous les tubes que vous aimez, les années 70, 80, 90, la disco, la tino, la Bodega sur Pyrénées FM. Je vous accompagne jusqu'à 1h du matin.
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0: Et vous êtes de plus en plus nombreux et nombreuses à nous écouter ici dans la Bodega sur Pyrénées FM. Ça nous fait plaisir, hein, les vendredis, les samedis soirs entre 19h et 1h du matin pour passer un grand et beau week-end tous ensemble. N'oubliez pas également la petite Bodega. C'est du lundi au jeudi entre 19h et 20h. On continue en musique avec rien que du bon, du disco, du latino, des années 80. C'est Pyrénées FM. C'est la Bodega jusqu'à 1h du matin.
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1: Hi-ha, et quelle joie de passer ce week-end avec vous. C'est la Bodega sur Pyrénées FM avec les messages que vous nous laissez bien sûr sur les réseaux sociaux, le Facebook, l'Instagram et aussi au standard hein, 05 61 44 4x0. La Bodega pour vous accompagner sur Pyrénées FM et pour bouger, c'est jusqu'à 1h du matin.
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1: Bonsoir à tous. L'émotion dans le Gers après la mort de la petite Liana. Une marche blanche est organisée ce dimanche à 15h par la famille de la jeune fille dont le corps a été identifié vendredi, 11 jours après sa disparition. 5000 personnes sont attendues, dont les parents de la collégienne. Dans le même temps, beaucoup de zones d'ombre persistent. Le principal suspect, Jérôme Barella, avait déjà fait l'objet de plusieurs signalements et même de plaintes pour viol sur mineur. L'UNICEF a notamment dénoncé un problème systémique alors que d'éventuels dysfonctionnements judiciaires sont pointé du doigt. Près de 2000 personnes rassemblées illégalement dans l'Hérault. Des centaines de teufeurs se sont réunis sur un terrain pour une free party à Claré, à une trentaine de kilomètres de Montpellier. Plus de 600 véhicules sont également sur place malgré l'interdiction préfectorale. Le propriétaire du terrain a annoncé avoir déposé plainte. En France, plusieurs manifestations ont eu lieu ce samedi pour dénoncer le projet de loi Riposte, texte qui prévoit entre autres de durcir les sanctions envers les organisateurs et participants de free party. Elle était la première dame pendant près de 12 ans, mais aussi conseillère générale de Corrèze pendant plus de 3 décennies. Bernadette Chirac s'est éteinte à l'âge de 93 ans. L'ensemble de la classe politique française rend hommage à une figure de la 5e République. Dans l'actualité également, l'inquiétude en Afrique centrale face au virus Ebola. Selon le dernier bilan de l'Organisation mondiale de la santé, 500 cas ont été recensés en République démocratique du Congo et près de 82 décès. Situation qui se dégrade également en Ouganda où 19 nouveaux cas confirmés et 2 morts ont été enregistrés. Pour rappel, les États-Unis ont annoncé le déblocage de 38 millions d'euros supplémentaires pour tenter d'endiguer le virus. Et puis en rugby, coup de théâtre en top 14 au terme de cette dernière journée. L'Union Bordeaux-Bègles ne verra pas les phases finales après sa défaite face à Clermont 31-34. En tête du classement, c'est le Stade Toulousain qui s'offre la première place à l'issue de cette 26e journée. Et parmi les équipes qualifiées du top 6, Montpellier, le Stade Français, Pau, le Racing et La Rochelle. Bonne soirée à tous.

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